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1: Bonjour Valérie.
2: Bonjour Patrick.
1: Comment vas-tu?
2: Mais ça va toujours très bien dans le studio de Radio Coteau.
1: On va rappeler nos fréquences.
2: Oui, on peut écouter Radio Coteau sur le 97.7 ou bien sur le 104.5 ou si on est un petit peu plus loin.
1: Comme notre invité du jour, par exemple.
2: Voilà, comme notre invité. On peut écouter Radio Coteau sur le www.radiocoteau.com. Voilà, et cet après-midi, nous allons parler écriture. Mmh. Écriture pour se réinventer avec Shiva. Bonjour Shiva.
3: Bonjour Valérie, vous allez bien?
2: Oui, ça va très bien. Et vous?
3: Oui, super.
2: Bon, donc nous avons eu l'opportunité à Radio Coteau d'avoir le livre que vous avez écrit qui s'intitule « L'écriture pour se réinventer » et dont nous allons parler. Mais auparavant, pour que nous fassions un peu connaissance, est-ce que vous pouvez vous présenter pour nos auditeurs et pour nos auditrices?
3: Oui, bien sûr. Du coup, je m'appelle Shiva Jabalan et j'ai commencé à écrire ce livre il y a maintenant 4 ans et je suis, comment vous dire, ma profession c'est complètement autre chose que tout ce qui est artistique. Mm-hmm. Et je suis dans la finance.
2: D'accord.
3: Et donc voilà.
2: Comme quoi les chiffres et les lettres peuvent se retrouver dans une vie.
3: C'est ça, exactement.
2: Alors d'où est né ce besoin d'écrire un livre qui fait la part belle à l'écriture, on va en parler, qui fait la part belle à l'écriture manuscrite et qui montre que l'écriture permet d'éclairer un petit peu un parcours?
3: Oui, bien sûr. C'était quand même un long parcours, mais pour faire court, l'écriture pour se réinventer, c'est un livre qui est né, on va dire, d'une observation initialement, on va dire, concrète et récurrente que j'avais observée. C'est un mécanisme auquel de nombreuses personnes sont confrontées, qui est par exemple la difficulté à maintenir sur le long terme des intentions, on va dire, sincères, des projets clairement définis, ou même des objectifs porteurs de sens. Et en fait, c'est cette observation... on va dire qui était à la fois personnelle et largement partagée, qui m'a conduite à m'interroger sur les freins internes à l'action et à la transformation. Voilà.
2: Est-ce que c'est venu d'une démarche personnelle ou ce sont des personnes qui étaient autour de vous qui vous ont incité à faire
3: c'est
2: ce que...
3: C'est complètement personnel.
2: Ouais.
3: Du coup, pour vous expliquer, comme beaucoup de personnes, chaque année, moi aussi, je notais... tous mes objectifs, mes aspirations, et très souvent au moment c'était au moment des bonnes résolutions, le 31 décembre. Et comme beaucoup, au fil des mois, tout finissait par s'estomper. Mm-hmm. En fait, c'était un phénomène qui m'avait beaucoup intriguée. Je me suis demandé, mais en fait, qu'est-ce qui se passe réellement à l'intérieur de nous? Pourquoi en fait l'élan du départ disparaît alors que initialement notre motivation est sincère? Mmh. C'est un peu, on va dire, comparable à celui de la salle de sport où, c'est sûr que vous avez déjà vu, mais il y a un très très fort engouement en début d'année. On voit beaucoup beaucoup de personnes qui s'inscrivent à la salle de sport et il y a même une étude justement qui a été faite, c'est qu'en fait ils disent qu'il y a 50% des personnes qui s'inscrivent à la salle qui abandonnent leur abonnement dans les 3-4 premiers mois de l'année même. Mmh. Donc voilà, c'était vraiment quelque chose de personnel, ça m'avait beaucoup intriguée. Et voilà, je commençais à vraiment condenser mes pensées, tout ce que je disais, les lectures, mes connaissances. Et je me suis demandé, en fait, il y a une chose qui est venue à l'essentiel, c'est que l'écriture manuscrite nous aide énormément à maintenir le cap, à clarifier nos projets, que ce soit personnel ou professionnel. Mm-hmm. Et on pourra revenir, pourra reparler peut-être un peu plus tard concrètement ce que l'écriture manuscrite fait. Mais donc voilà, c'est vraiment un parcours personnel où je me suis demandé qu'est-ce que ça ferait, enfin comment en fait on pourrait surmonter ces obstacles.
2: Est-ce que donc vous avez testé votre méthode avant de faire ce livre?
3: Ah oui, bien sûr. Du coup, j'ai testé, c'était sur 4 ans. Testé sur 4 ans et après, je l'avais fait vraiment tester aussi sur d'autres personnes. Mm-hmm. Et aussi, il y a un autre psychologue qui a également lu, qui avait confirmé aussi ce livre-là, toutes les notions, les propos que j'ai écrits. Donc voilà.
2: Alors d'emblée, vous dites que ce livre n'est pas un énième carnet d'introspection, mais que c'est une boussole, un compagnon de passage. Donc c'est vrai qu'on voit fleurir chez les libraires énormément de livres qui parlent de soi, qui visent au bien-être. Donc vous, vous inscrivez dans quelque chose de beaucoup plus tourné vers l'action.
3: C'est ça. Bah, du coup, en fait, je sais pas si vous... à un moment du livre, j'ai parlé vraiment en fait, d'un pouvoir subtil. Mm-hmm. C'est quelque chose... Pour moi, en fait, l'écriture, c'est pas quelque chose de spectaculaire ou qui va marcher immédiatement. C'est même pas une technique qui donne un résultat instantané. Chose qu'on promet dans les livres de développement personnel. Voilà. Après, je ne critique pas du tout parce que...
2: Oui, mais vous inscrivez dans autre chose.
3: C'est ça. Et en revanche, en fait, je veux montrer qu'en fait, sur la durée, je pense, on devient plus clair, plus structuré et surtout, en fait, plus cohérent dans nos prises de décision. Et c'est subtil parce que ça agit vraiment progressivement et ça transforme plutôt les fondations de notre fonctionnement mental.
2: Alors, vous avez inventé un concept qui est tout à fait cohérent avec ce que vous venez de dire, qui est le scriptomentis. Est-ce que vous pouvez nous dire
3: exactement
2: de quoi il s'agit?
3: Oui, bien sûr. Du coup, le scriptomentis, scripto, c'est comment vous dire?
2: L'écriture.
3: Oui, c'est ça. En fait, j'essaie juste de décortiquer. voilà, c'est une méthode que j'ai conçue à partir de plusieurs années, comme je vous avais dit, d'expérimentation et de recherche, qui se repose en fait sur deux piliers. Comme je vous avais dit, l'écriture manuscrite et le travail mental mentis. Et du coup, l'écriture manuscrite, le scripto, c'est vraiment en fait qui vient nous aider à matérialiser, à structurer la pensée. Et le travail mental, du coup, le mentis, ça permet en fait d'aider à la comprendre, à la réorienter et à la transformer en action, cette fameuse pensée. Et ce que je montre, ou ce que je démontre aussi, c'est qu'en fait, l'un sans l'autre reste incomplet. Par exemple, écrire sans conscience, on tourne forcément en rond, et penser sans écrire, à un moment donné, on va rester bloqué dans sa tête. Et du coup, justement, les deux permettent de passer de la réflexion à l'action et de ne plus, comment dire, simplement penser sa vie, mais on va dire agir en cohérence avec elle.
2: Oui, parce que vous vous inscrivez, vous le définissez à l'opposé de ce que vous appelez le journaling classique qui consiste à écrire sans avoir forcément conscience.
3: C'est ça, exactement. Par exemple, le journaling... je pense que depuis qu'on est petit, on a tendance à écrire. Par exemple, moi, quand j'ai pas les idées claires ou bien quand je suis un peu, on va dire, dépassée par les émotions, j'ai tendance à prendre une feuille et à écrire juste pour vider la tête. Mais cette méthode, c'est un peu plus différent. C'est vraiment prendre conscience de ce qu'on veut écrire et trouver une direction pour aller vers là où on souhaite aller.
2: Donc on va revenir sur le scripto, peut-être, avec ce geste justement qu'on aurait tendance parfois aujourd'hui, avec tous les écrans qui sont face à nous, de perdre un peu, c'est l'écriture à la main. Alors, alors, je suis la première à être d'accord avec vous. Et qu'est-ce que vous en direz comme bénéfice? Vous nous avez envoyé le livre avec un petit mot écrit à la main. Moi, je trouve que c'est une très... Moi, j'aime beaucoup voir les écritures des personnes que l'on reçoit et que l'on rencontre. Et donc, oui, pourquoi cette importance, ce que vous appelez aussi dans votre livre, l'intelligence du geste?
3: Alors, du coup, vous montrer qu'en fait aujourd'hui, on nous dit qu'il y a 92% de ce qu'on écrit passe par des écrans. On va faire les courses, on note la liste de nos courses sur notre téléphone et ainsi de suite. Et aussi, on n'a jamais autant écrit et pourtant on n'a jamais été aussi déconnecté de ce qu'on écrit. Ce que je veux dire, c'est que par exemple, l'écriture numérique, elle est très rapide, elle est très efficace. Elle est très importante et il faut savoir aussi évoluer avec notre époque. Mais elle reste quand même très mécanique dans le sens où elle mobilise. Enfin, il y a des chercheurs qui ont démontré qu'elle mobilise très peu de réflexion profonde et elle n'engage presque pas le corps. alors que l'écriture manuscrite, elle, elle fait l'effet inverse. Ce qui démontre, c'est qu'en fait, elle réactive le corps, la mémoire, la conscience. Je peux vous donner 2-3 exemples. Enfin, je trouve que c'est toujours bien de donner voilà, des études. Par exemple, il y a l'université aux États-Unis de Princeton et UCLA. Ils ont démontré que justement l'écriture manuscrite active 3 fois plus de zones du cerveau que la frappe au clavier. Et aussi, en fait, ça améliore la mémoire de 23% en moyenne. En stimulant la plasticité neuronale, c'est-à-dire c'est en fait la capacité du cerveau à créer de nouvelles connexions voilà, dans notre cerveau.
2: Oui, puis il y a le choix du support, le choix du stylo, la position dans laquelle on écrit, c'est vrai que c'est, hein, c'est un processus beaucoup plus complexe.
3: C'est ça, exactement.
2: Alors, vous parlez aussi, donc c'est un manuel, vraiment, parce que ça se, ça se manipule, qui est très bien fait. C'est une méthode guidée, mais en même temps avec des exemples, avec un journal à tenir, avec des objectifs. Il y a quelque chose de très scientifique, dans le sens très méthodique. Ça vient de votre formation ?
3: Du coup, à travers... on va dire les mémoires que j'ai fait, etc. C'était très méthodique. Par exemple, on avait la partie la revue littéraire, ensuite démontrer à partir des échantillons, enfin faire des tests, on va dire scientifiques, et ensuite on répond à la question, en, voilà, pour conclure le mémoire. Donc en fait, voilà, je me suis un peu inspirée et cette méthode, comment dire, c'est quand même, enfin c'est des concepts qui sont un peu pas évidents parfois, et je voulais vraiment quelque chose, un livre, vraiment un livre qui guide une personne sans forcément les faire perdre tout au long du livre. Et donc voilà, c'était vraiment ça mon idée. Parce qu'il y a vraiment plusieurs concepts, il y a un grand concept, du coup le scriptomantis, et il y a plusieurs petites choses qui se déclinent, et je ne voulais vraiment pas perdre les lecteurs.
2: Non, on n'est pas perdu, parce qu'il y a des schémas aussi, il y a des petits logos qui amènent à aller de ci, de là, il y a de la place pour écrire.
3: Exactement, on ne peut pas parler d'un livre sur l'écriture si je ne laisse pas de place pour... pratiquer l'écriture.
2: Et à côté de tout ce que je veux dire, il y a une belle part qui est faite à l'imaginaire. Quel est le rôle de l'imaginaire pour vous ?
3: Du coup, tout ce qui est visualisation, etc.
2: Oui.
3: C'est ça. La visualisation, je me suis un peu moins concentrée sur ça parce qu'il y a vraiment énormément de choses qui sont mieux expliquées dans plusieurs livres. Il y a même, dans un passage, j'avais écrit que je ne veux pas forcément me concentrer sur la visualisation, etc. Mais on démontre que la visualisation, c'est vraiment la première étape pour pouvoir rendre concret quelque chose par la suite en écrivant. Je ne sais pas si vous m'avez suivi.
2: Oui, si, si. Patrick.
1: Oui, oui, ça va. Pour le moment, je suis avec vous.
3: Donc voilà.
1: D'accord. J'ai une petite question. Est-ce que vous avez déjà eu des retours sur votre livre, des critiques sur tel ou tel média ?
3: J'ai eu quelques retours. Par rapport aux médias, c'est ça ?
1: Oui, ou des chroniques, je ne sais pas.
3: Oui,
1: ou des retours de lecteurs aussi.
3: J'ai fait 3-4 médias. Du coup. Plutôt sympa et plutôt, enfin, comment vous dire, j'ai eu plus de retours de la part des lecteurs. Donc comme vous avez indiqué, ils ont plutôt apprécié le livre pour son aspect, on va dire, méthodique. On a aussi le fait qu'en fait je laisse de la place pour écrire. Donc voilà, il y avait ces deux aspects-là. Et aussi, ça les poussait aussi à se remettre à l'écriture manuscrite.
2: Oui, parce que vous présentez tout pour donner envie. Et c'est vrai que comme ça, on n'a pas la paresse d'aller chercher un carnet, une feuille pour écrire, puisqu'on a tout, on a tout sous les yeux. Et donc, vous appuyez sur des affirmations positives. Peut-être que vous pouvez en citer quelques-unes.
3: Les affirmations positives, c'est souvent très personnel. Par exemple, Par exemple, pour vous, ça peut être quoi? Par exemple, il y a des personnes qui peuvent avoir des affirmations positives personnelles, je sais pas, peut-être pour se sentir mieux dans, dans leur corps, etc. Moi, c'est plutôt très souvent des affirmations positives pour le monde professionnel. Ce que je veux, par exemple, je suis capable d'atteindre tous mes objectifs. C'est en fait parfois un peu bateau, mais c'est vraiment plein de petits éléments qui vont nous permettre de de faire une sorte, on va dire, de réinitialisation mentale pour tout mettre en place et aller vers ce qu'on a envie d'atteindre.
2: Et on sait combien les phrases positives quand même incitent à l'action et elles ne mettent pas des freins comme des phrases négatives. Et alors justement, exactement. Vous commencez par dire à quel point il est important de lever des freins. C'est quelque chose que vous avez expérimenté aussi ?
3: Oui. Du coup, comme je vous avais dit au tout début de la présentation, sur le chemin, on va dire, de l'accomplissement d'un objectif, etc., on est très souvent confronté à des obstacles. Et on est très, très souvent vite rattrapé par la réalité du quotidien. Par exemple, la procrastination, je sais pas, le doute, la peur, la peur du jugement et bien, bien d'autres éléments encore qui dépendent entièrement de notre histoire, de notre caractère, de nos expériences. Et justement, je me suis moi-même heurtée à plein d'obstacles comme ça. Et c'est pour ça, en fait, j'ai fait une partie explicite dans les livres pour expliquer comment justement lever le pied, comment surmonter tous ces obstacles.
2: Et agir. Oui.
1: Petite
2: et
1: question.
3: Surtout, oui.
1: Pardon, Shiva. Petite question pour Valérie. Alors, je tiens à préciser que Valérie anime régulièrement des ateliers d'écriture. Alors, je voulais savoir si ce livre, Valérie, tu vas apprendre quelque chose pour tes ateliers d'écriture. Est-ce que cette méthode peut être appliquée?
2: Moi, ce qui m'intéresse, c'est... Alors, pour les ateliers d'écriture, oui. Enfin, oui, c'est-à-dire qu'il faut lever les freins. Hein. L'expérience que j'ai par rapport à ceci, c'est qu'il faut lever un frein. Les freins dont parle Shiva, c'est tout à fait juste. C'est-à-dire enlever l'idée qu'on n'a rien à écrire, que ce qu'on va écrire ne sera pas de bonne qualité. Une fois qu'on s'est libéré de ça, on peut passer à l'écriture. Et moi, j'utilise pour débuter mes ateliers d'écriture le principe de l'écriture automatique. Mais après, personnellement, je trouve que c'est très intéressant parce que vraiment un de nos problèmes, je pense, c'est comment on gère le temps. Shiva, vous venez de parler de procrastination, mais voilà, il y a plein de choses dans la vie, on se dit bon, mais ça on le fera plus tard, je me mets un objectif, alors que là c'est pour ça qu'il y a un côté très méthodique dans ce que vous proposez. Vous proposez de dire bon, mais voilà, je définis tel objectif et j'atteins. Alors je sais pas si c'est votre monde professionnel, parce que moi je suis pas dans ce monde là mais c'est intéressant justement d'avoir un autre regard.
3: Comment vous...
2: Non, je disais que c'est intéressant pour moi de voir un autre regard sur une méthode pour parvenir à des objectifs. C'est peut-être... Oui. Ça vient peut-être de la formation...
3: Vous, par exemple, vous avez fait quelle formation?
2: Moi, j'ai fait une formation de lettres et je suis enseignante.
3: Oui.
2: Voilà.
3: Ok.
2: C'est pour ça.
3: Du coup, peut-être que c'est ces deux mondes qui sont complètement...
2: Oui, c'est pour ça que c'est intéressant d'avoir un autre regard, oui.
3: Un autre regard.
2: Oui, tout à fait.
3: Je suis d'accord.
2: Oui. Mais c'est pour ça que c'est toujours intéressant de voir que l'écriture n'est pas le fait que des personnes qui ont fait des... Oui, moi, je me bats depuis que je suis au lycée, où j'avais des amis qui étaient en filière scientifique, où on me disait, mais comment c'est possible? Et moi, j'ai toujours aimé les sciences.
3: C'est la science, par exemple, dans la littérature, il y a une sorte de méthodologie aussi.
2: Oui.
3: Si jamais je ne me trompe pas.
2: Bien sûr.
3: Et dans la science, pareil, par exemple, quand on veut démontrer un problème, enfin, résoudre des problèmes, où il y a vraiment, on essaie de comprendre le problème, on essaie de démontrer ce que c'est, et on essaie de résoudre le problème. Il y a vraiment plusieurs étapes. Et donc voilà.
2: Et pour revenir sur les ateliers d'écriture, la majorité des personnes écrivent avec au stylo, à la main. Après, il y a quelques personnes vraiment minoritaires qui écrivent avec un clavier. Mais c'est vrai que le passage à la main est vraiment important. Même le fait d'avoir un carnet. Moi, j'observe les participants de mes ateliers. Quand ce sont des personnes qui s'habituent à venir, dans les habitudes, il y a le carnet. Le carnet, c'est quelque chose de... C'est un lien, on se dit qu'est-ce qu'on a écrit la dernière fois.
3: C'est vraiment une sorte d'extension, on va dire, de nos pensées.
1: Et vous, Shiva, vous écrivez au quotidien ?
3: Ah oui, oui, j'écris énormément. Par exemple, dès que je commence ma journée, voilà, c'est toujours très orienté, on va dire, professionnel. Mais voilà, j'écris un peu tout ce que je dois faire aujourd'hui. Ça m'arrive facilement à écrire 2-3 pages dès le matin. Et le soir, quand j'ai du temps avant de dormir, écrire aussi par rapport à la journée. Ce n'est pas forcément un journal intime, mais j'aime bien écrire et tout ce qui se passe dans ma tête pour me vider.
2: Dans votre livre, juste... Patrick ?
1: Moi, personnellement, pas trop, mais Valérie, oui, beaucoup.
2: Oui. Tout à fait. Et justement, vous parlez d'architecture invisible du changement avec le modèle GERM. Alors, vous aimez bien les acronymes que vous inventez comme ça. Et c'est tout à fait en accord avec ce qu'on vient de dire, me semble-t-il. Est-ce que vous voulez nous en parler ?
3: Pardon. Du coup, le modèle GERM, c'est justement, c'est en lien avec les habitudes. Du coup, pourquoi en fait les habitudes, elles sont très importantes aujourd'hui ? Enfin, c'est une question que je m'étais posée. Et pardon. Aujourd'hui, en fait, juste pour un peu contextualiser avant d'entamer la méthode GERM. GERM, c'est parce que en fait, c'est comme les racines. Enfin, pour un peu illustrer les racines, mais je vous expliquerai juste après avoir contextualisé, c'est qu'aujourd'hui, en fait, on a un environnement très instable dans le sens où on est exposé à énormément, on va dire, de choix, de stimuli, de sollicitations. Et dans ce contexte, les habitudes deviennent pour nous une forme de structure interne. Elles nous permettent de ne pas avoir à décider en permanence. Elles stabilisent, on va dire, entre autres, notre comportement dans un monde qui, lui, ne l'est pas. Par exemple, une habitude n'est pas seulement un comportement, mais c'est complètement un système complet. Elle naît, on va dire, d'un besoin, aussi d'un... Comment dire ? Elle est liée à une émotion, elle se répète, et aussi, en fait, elle s'ancre dans le cerveau. Et elle finit par influencer la manière dont on se perçoit. Et du coup, quand on essaye de changer une habitude uniquement avec de la volonté, on s'attaque toujours à la surface et non pas à la structure. Et justement, c'est pour ça que j'ai mis en place cette méthode, du coup, le modèle GERM. C'est justement en fait pour comprendre cette structure. Par exemple, quelqu'un qui prend son téléphone dès qu'il se sent stressé, ce n'est pas, on va dire, juste une mauvaise habitude. C'est vraiment une réponse, on va dire, émotionnelle. Parce que, le téléphone, peut-être que ça peut apporter un soulagement à cette personne-là. Et du coup, le cerveau l'enregistre et donc ça devient automatique. Et ce que montre cette méthode, c'est que pour changer une habitude, il faut remonter à sa racine. Du coup, comprendre le besoin... les émotions et pourquoi ça se répète, etc. Et sans forcément changer cette habitude brutalement.
2: Petit à petit. Exactement. Vous êtes dans les petits pas.
3: Oui, c'est ça. Je pense qu'on peut... Enfin, je marche plus, on va dire, avec de la discipline que la motivation. Enfin, au début, on est tous motivés par un projet ou quoi que ce soit, mais ça dure très peu... sur du long terme. Voilà.
2: C'est toute une méthode, toute une organisation. Une fois que vous avez fini ce livre, comment vous vous êtes sentie ?
3: J'étais très, très, on va dire, satisfaite dans le sens où c'était quelque chose que je voulais faire depuis que je suis très petite, pas forcément écrire un livre sur ce sujet-là. Mais j'écrivais depuis que j'ai 7 ans. Et je me suis dit, mais en fait, je l'ai enfin fait. Et c'était, j'étais un peu fière, on va dire.
2: Vous avez de quoi ? Est-ce que justement, vous avez réussi à écrire ce livre en adaptant votre propre méthode ?
3: Oui, c'est ça. Du coup, ce n'était pas forcément voulu au départ. Et plus j'écrivais, plus je commençais à avoir les problèmes qu'on pouvait avoir au quotidien. Enfin, du coup, toujours à travers moi. Mm-hmm. Mais je me suis dit, OK, en fait, ça peut peut-être aider aussi d'autres personnes. Si, par exemple, l'exemple que je vous avais donné par rapport à la salle de sport,
2: oui.
3: Je me suis dit, si ça m'atteint, peut-être que ça... peut aussi atteindre d'autres personnes, donc j'ai commencé à rédiger, mais toujours avec cet aspect, on va dire, scientifique, en m'aidant, enfin, en étant assistée par un psychologue qui validait vraiment de temps en temps certains points, etc. Voilà.
2: Comme ça, il y a un regard un peu
3: c'est ça.
2: Autre que vous avez donné. Alors, vous avez choisi l'auto-édition ?
3: Oui. Du coup, c'était. J'étais passée justement par des maisons d'édition. Il y avait 3 maisons d'édition qui étaient prêtes à publier, à m'aider justement dans cette aventure. Mais malheureusement, je trouvais qu'en fait, ça ne me correspondait plus. En fait, c'est pas. Comment dire ? Ils ont besoin de quelque chose de très vendeur, de, on va dire. Passer par du marketing et ça me plaisait un peu moins. Je voulais que mon premier livre me reflète moi et que ça soit vraiment 100% mes idées. Du coup, je me suis un peu retirée et j'ai voulu passer par l'auto-édition.
1: Tu as entendu Valérie, mon premier livre, il y en aura d'autres.
2: Toi aussi, tu as relevé.
1: J'ai relevé.
2: On espère. C'est vous qui avez fait la mise en page, qui avez choisi les couleurs,
3: ça,
2: les logos.
3: Les couleurs, les logos, les du coup les.
2: C'est très agréable.
3: Illustrations. Mm-hmm. Ah c'est très gentil.
2: Oui.
3: Ah ça me touche.
2: Oui.
1: Et l'auto-édition, on a plus de liberté, c'est ça
2: on
1: aussi.
2: On a plus de liberté, mais il faut reconnaître que c'est inégal aussi.
1: Oui.
2: Mais on a vraiment un bel objet qui donne envie d'écrire pour le coup. C'est ça.
1: Alors justement, les gens qui sont en train de nous écouter et qui voudraient se procurer cet ouvrage, comment on fait, Valérie? Comment on fait, Shiva?
2: Je ne sais pas, demandons à l'autrice.
3: Alors, la réponse tant attendue, non, je veux. c'est sur Amazon.
1: D'accord.
3: Vous pouvez taper l'écriture pour se réinventer, Shiva Diabalan, et ça sera sur la première page, normalement.
2: Le sous-titre, les sous-titres que vous avez choisis, je ne les ai pas encore lus. Ce sont les motifs des rêves, les phrases sculptent l'avenir. Écrire, c'est donner vie à l'invisible. C'est beau, hein ?
3: C'est ça.
1: Est-ce que vous avez en prévision la participation à des salons, à des événements autour du livre, de l'écriture ?
3: Du coup, là, j'ai récemment fait un salon en Auvergne. J'ai participé à

0: pas passer à l'action. Je trouve que c'est bien d'avoir beaucoup d'éléments dans sa tête, mais si on ne passe pas à l'action, même timidement, je me dis, enfin, pour moi, c'est quelque chose qui ne sert à rien. Voilà. C'est peut-être un peu dur, mais voilà, c'est comme ça que je pense.
1: Eh bien, très bien. Est-ce que vous avez un dernier mot à nous dire, Shiva, sur votre ouvrage « L'écriture pour se réinventer » avec une très jolie plume qui appelle votre scriptomentis. Une plume qui file sur le papier.
0: Moi, je dirais juste qu'on devrait tous se mettre à l'écriture. L'écriture qu'on oublie de plus en plus. Mmh. On dirait que j'ai 60 ans quand je parle comme
2: non,
0: ça.
2: Non.
0: Mais c'est vraiment un outil qu'on a tous à notre portée, qui peut devenir vraiment un outil simple pour clarifier nos idées, décider et avancer.
1: Voilà, à portée de main. Merci beaucoup.
0: En tout cas, merci beaucoup.
2: Mais on vous attend dans le studio de Radio Coteau si vous vous promenez dans le sud-ouest.
0: Avec plaisir.
1: Oui, pour votre plaisir. Deuxième livre.
2: Pour votre deuxième
1: livre. Vous avez déjà des idées?
0: Avec plaisir. Je t'ai passé plus sur, on va dire, des poèmes, mais c'est encore en cours. Donc, à voir.
1: Bon, alors on attend.
2: On pourra vous accueillir sur Radio Coteau. On a une émission consacrée à la poésie.
0: Oh, bah, si, c'est chouette.
1: Oui,
0: bah,
1: voilà.
0: Merci en tout cas, encore une fois,
1: pour l'accueil
0: et l'échange.
1: Merci, Shiva.
2: Merci.
1: Au revoir.
2: Merci.
1: À bientôt sur Radio Coteau.
2: Au revoir.
0: Au revoir.
2: Au revoir.
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0: 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Bienvenue en direct sur les ondes de Radio Coteau. Eh bien, une actrice de l'économie, j'en reçois une ce matin dans le studio de Radio Coteau. Bonjour Camille.
1: Et bonjour Patrick.
0: Comment ça va ?
1: Eh bien, très bien, et toi ?
0: Ça faisait un petit moment que tu n'étais pas venue nous rendre visite.
1: C'est vrai, ça fait un petit moment.
0: Alors, je te présente, tu es Camille Nougaro, tu es chef de projet digital, communication, événementiel. Tu as créé ta boîte qui s'appelle Caractère Digital. Bon, on va revenir un peu sur ton parcours. Et tu es là aujourd'hui parce que tu fais la promotion d'un événement qui se déroulera à Riom. C'est le Salon des vins et spiritueux. Et on en est déjà à la 12e édition. Ce salon se déroulera le samedi 13 juin à Halle aux Marchands. Mais avant de parler de ce salon, on va revenir un peu sur ton histoire. Parce que depuis le temps que tu n'es pas venu ici, est-ce que tu peux nous rappeler quel est ton parcours, Camille ?
1: Et oui, la dernière fois que je suis venue, j'avais réouvert mon entreprise en format incubateur avec la coopérative BGE. Mmh. Et j'ai été très, très, très bien accompagnée par BGE. Et petit à petit, je me suis rendu compte que le format qui me correspondait le mieux au niveau entreprise, c'était de rentrer dans cette coopérative tout en continuant mon métier et même de devenir sociétaire de la coopérative parce que c'est un format où on se soutient les uns les autres, même si on est indépendant dans nos métiers, on fait partie d'une grande équipe et ça, pour moi, ça avait du sens.
0: Tu dis bien accompagné par BGE. Concrètement, c'est quoi le travail de BGE ?
1: Le travail de BGE, eux, c'est vraiment de nous accompagner sur la gestion de nos entreprises, de faire des choix judicieux. L'idée, c'est de pérenniser l'activité. Et souvent, on est très, très bon dans nos métiers et on a un peu plus de difficultés à voir la gestion dans son ensemble, qu'elle soit comptable, qu'elle soit financière, c'est-à-dire comment mobiliser ma trésorerie, quel est le bon choix à faire, y a-t-il des leviers, des aides pour les entreprises, etc., etc. Et c'est vrai que sur ça, ils m'ont vraiment beaucoup accompagnée. Je vois, j'ai une conseillère à moi, Aurélie, que je salue. Et elle est là avec moi tous les mois. On discute, on fait le point sur l'activité, les clients, savoir si tout va bien. Et en plus, c'est un réseau BGE, donc BGE Sud-Ouest, où il y a beaucoup d'entrepreneurs sur plein de métiers différents. Et la chance que j'ai, moi, c'est que la communication étant transversale, ça m'a permis de rencontrer des personnes qui avaient besoin de mes services. Et comme ça, petit à petit, vous vous faites connaître parce que vous faites partie du même réseau et qui est un réseau de confiance. Et si vous travaillez bien, ça vous permet de pérenniser l'activité et d'accompagner beaucoup de personnes.
0: Ça crée une communauté, en fait, ça un peu.
1: Oui, c'est une communauté professionnelle. On rentre chez BGE, je pense que c'est une histoire aussi de valeur. Et c'est vrai que je pense que c'est important de pouvoir travailler avec des gens avec qui on partage les mêmes valeurs.
0: Alors, ta boîte, ton entreprise Caractère Digital, elle est née dans ta tête il y a longtemps ?
1: Oui, en vérité, ça fait un petit moment qu'elle est dans ma tête. J'avais fait plusieurs essais. J'étais repassée par des phases de salariat. Et l'indépendance m'a appelée plus que tout. Et je pense que ce qui fait la différence aujourd'hui, c'est vraiment cet accompagnement BGE. Le fait de ne pas se sentir seule. Je fais mes choix, mais j'ai toujours une équipe avec moi. Si j'ai des doutes, si j'ai des besoins, ça donne une dimension beaucoup plus solide à l'entreprise. Et c'est ce qui fait la différence aujourd'hui, puisque ça fait 2 ans que j'ai repris l'activité. Ouais. Et ça se porte très bien.
0: Et le nom Caractère Digital, c'était venu à toi rapidement ou tu as mis un peu de temps à choisir ce nom-là ?
1: Bon, mon métier, c'est d'avoir des idées, donc ouais. En général, ça va. Mais c'est vrai que Caractère Digital, c'est un clin d'œil à mes 2 dimensions dans mon métier, parce qu'à la base, moi, j'ai travaillé dans la communication, ce qu'on appelle aujourd'hui print, dans tout ce qui s'imprime, parce que c'était ça qu'on utilisait, les affiches, les flyers, les cartes de visite, les kakimonos, les banderoles. Et donc, le caractère, c'était un clin d'œil au caractère d'impression. Mmh. et du fait que j'ai quand même mon petit caractère.
0: Bah, il faut avoir du caractère, oui, non, quand on est entrepreneur.
1: Oui, il faut avoir du caractère. Et je pense qu'aujourd'hui, moi, ce que j'aime, c'est mettre en avant justement les spécificités et la diversité des gens et des projets que j'accompagne. Et digital, mais parce qu'aujourd'hui, c'est quand même le monde dans lequel on ne peut pas... On doit faire avec, et c'est un joli monde quand on sait utiliser du coup ces règles. Il y a plein de belles choses à faire avec.
0: Alors tu es devenu sociétaire BGE, c'est en fait tu as envie de rendre ce qu'ils t'ont donné, c'est quoi le
1: oui.
0: L'idée?
1: Oui, c'est tout à fait ça, parce que BGE, là où c'est vraiment une belle action, c'est qu'il y a une coopérative, mais il y a une association aussi. Cette association accompagne de nombreux porteurs de projets à titre gratuit,
0: ouais.
1: Avec l'intervention de France Travail. Ça leur permet de vérifier si leur projet est viable, de poser aussi les choses avec des professionnels de la gestion d'entreprise. Et je pense que, étant donné que j'en ai bénéficié, j'avais envie de continuer l'aventure, de faire partie de ceux qui sont acteurs de ça aujourd'hui. De temps en temps, bénévolement aussi, je fais des formations pour des gens qui sont accompagnés pour BGE sur les outils de productivité, sur les outils de communication. Et voilà, c'est ma façon à moi de rendre ce qui m'a été donné.
0: Et ça veut dire quoi exactement être sociétaire de BGE? Tu prends des parts évidemment, ouais. dans l'entreprise, mais est-ce que toi tu te dois aussi d'accompagner des créateurs, des futurs créateurs ou créatrices? Non,
1: pas dans le devoir, je pense que c'est un état d'esprit en fait, ouais. Sinon il n'y a pas d'intérêt à rentrer sociétaire, on n'est pas obligé d'ailleurs. Moi j'avais envie de planter une graine dans ce projet-là, d'en faire partie, de pouvoir avoir ma voix. On en avait déjà discuté, on en rediscutera, je pense. Mais
0: oui.
1: Je suis très investie dans l'inclusion des personnes en situation de handicap,
0: oui.
1: Dans mon métier.
0: Mm-hmm.
1: Et par exemple, quand on est entrepreneur en situation de handicap, on a des leviers fiscaux quand on travaille avec certaines entreprises. Et malheureusement, quand on rentre en coopérative, on les perd, ces leviers fiscaux. Et donc, c'est des décisions assez... partial de l'État, on ne sait pas trop pourquoi ils ont fait ces choix-là, et du coup comme BGE a une importance assez importante au niveau national et au niveau des COP de France, j'ai espoir que en mettant ce grain, je puisse avec l'aide de BGE essayer de faire bouger les choses à ce niveau-là, parce que c'est un peu injuste, il n'y a pas de raison, donc là c'est mon combat moi.
0: Pour faire avancer les choses dans l'accessibilité certainement, enfin oui. Dans plein de choses en fait. Hein.
1: Mais l'idée c'est que nous, entrepreneurs en situation de handicap, si on fait le choix de rentrer dans une coopérative, c'est aussi faire le choix de la sécurité, parce qu'on cotise pour la sécurité sociale, on a une mutuelle d'entreprise, on cotise pour le chômage si jamais, on cotise pour la retraite, et c'est un fonctionnement qui est quand même moins précaire que la micro-entreprise, qui demande un peu plus d'énergie, mais du coup on fait le choix de la non-précarité, mais on perd nos leviers fiscaux. Alors je comprends pas trop, donc pour moi c'est important d'aller soutenir ces projets-là au niveau national, et je pense qu'avec BGE c'est possible.
0: Il y a beaucoup de freins, alors je pense qu'il y a beaucoup de personnes en situation de handicap qui ont envie de créer et qui peut-être, vu toutes les difficultés qu'ils vont traverser...
1: Oui, alors, et c'est rigolo parce qu'il y a et les personnes en situation de handicap et les mamans, je peux parler des deux parce que je suis les deux.
0: Oui.
1: Et je pense que oui, on a peur de se sentir fragilisé par la prise de risque qu'est l'entrepreneuriat, mais en fin de compte, quand on est convaincu de son projet, si on est bien accompagné, et ça c'est vraiment ce qui fait la différence, le fait de ne pas être seul et d'être face à des gens dont c'est le métier, donc, qui sont professionnels de la gestion d'entreprise, qui vont chercher de manière proactive des réponses par rapport à chacun de nos projets, aux spécificités de nos projets, tout se fait. Quand on est convaincu, tout se fait, c'est pas plus compliqué. Aller travailler tous les jours dans une entreprise dont le projet n'est pas le nôtre, où c'est compliqué, c'est tout aussi difficile finalement.
0: Tu n'as jamais eu de doute? Alors je sais que tu es très très positive et très, très active, mais tu as eu des doutes quand même toi personnellement?
1: Alors des doutes non, mais on est toujours sur la brèche, c'est-à-dire que même si on sait que ça se passe bien avec nos clients, moi j'ai la chance d'avoir des clients avec qui je travaille à l'année, donc j'ai une vision assez longue, finalement on a toujours cette petite voix qui nous dit... que c'est pas qu'on n'a pas le droit à l'erreur, mais c'est vrai qu'on travaille pour nous, on travaille pour nos clients, donc on se met une certaine pression pour toujours être à un niveau, un très bon niveau, pour répondre à nos clients, et de dire il faut que ça continue. C'est vrai que c'est pas le CDI comme quand on est salarié, où on peut se relâcher, où on peut se dire bon ben là de toute façon je risque rien. Mais moi c'est un leitmotiv qui me plaît. Et c'est vrai qu'il faut aimer être dans cette énergie en permanence.
0: Allez, je te propose la première pause musicale. C'est toi qui as choisi les chansons. On commence par Aurora. Tu as un petit mot sur Aurora?
1: Oui, c'est une très belle chanson qui parle de... C'est une chanson un peu écolo parce qu'elle elle met en valeur toute la beauté de la nature et elle dit que demain, on ne mangera pas de l'argent et qu'il faut préserver ce qui nous entoure.

0: Superbe chanson, le clip est totalement réussi, j'ai la chance de pouvoir le voir en même temps que je diffuse la chanson. Merci beaucoup Camille pour ce choix. Aurora, donc le titre de la chanson, The Seed. On est avec Camille Nougaro, qui est la fondatrice de l'entreprise Caractère Digital. Elle est chef de projet, donc digital, elle s'occupe de la communication et de l'événementiel. Et bien justement, on va présenter un peu ta boîte, Caractère Digital. Alors tu proposes plusieurs services, je crois.
1: Oui, chez nous, on appelle ça la communication en 360 parce que j'ai la possibilité d'avoir cette vision globale. Et ça, c'est très important parce que souvent, on s'occupe de la communication par petites touches. Et en fin de compte, qu'importe la taille de l'entreprise, il faut vraiment avoir cette image beaucoup plus large pour que la communication de l'entreprise fonctionne. Donc aujourd'hui, je propose plusieurs niveaux de prestations, donc toute la version évidemment papier, qui est encore très utile, les cartes de visite, pour l'événementiel de l'affiche, des flyers, pour tout ce qui est aussi salon, kakémono, banderole, signalétique, et bien sûr aujourd'hui l'incontournable espace digital de l'entreprise, que ce soit son site internet, ses réseaux sociaux, que ce soit ses présences au niveau vidéo, photo, évidemment la relation presse, parce que Patrick, on le dira jamais assez, mais les radios sont un support exceptionnel de communication pour les entreprises, surtout les radios associatives. Vous êtes là à nos côtés pour mettre en valeur les entreprises du territoire,
0: Merci. C'est vrai que on est là pour vous soutenir. Oui,
1: j'en parle beaucoup à mes clients. Je leur dis toujours, est-ce que vous avez fait la démarche d'appeler les radios locales, parce qu'on a besoin de vous. Et je pense que quand on est une entreprise, on doit d'abord rayonner dans son territoire en fonction du métier que l'on fait, bien sûr. Mais c'est important d'être déjà très ancré là où on travaille avant de vouloir exporter son savoir-faire. Et tout ça, le graphisme, tout ça, je le propose à mes clients. Je gère tout.
0: Il y a plusieurs métiers dans une seule entreprise là.
1: Oui. Moi, j'ai la chance d'avoir commencé dans l'opérationnel. J'ai un diplôme de designer graphique. J'ai fait de la photo et de la vidéo. Et en grandissant, je suis montée en compétences et j'ai passé un diplôme. J'ai une maîtrise de chef de projet digital. Et évidemment, aujourd'hui, mon activité grossit et j'ai la possibilité et la chance de faire travailler avec moi des prestataires de très bon niveau, et je fais appel à des photographes, des réalisateurs qui m'accompagnent sur les projets. L'avantage pour les clients, c'est que c'est moi qui m'occupe de tout ça. L'idée, c'est de soulager les clients de cette partie-là. En général, quand j'accompagne les clients, pendant le temps de l'accompagnement, je suis une vraie collaboratrice externe, en fait. C'est comme si je faisais partie de leur aventure. L'idée, c'est que j'ai bien compris leurs demandes, que je valorise leur image, que je mette en avant leur métier, et que tout ça, ça soit très simple à gérer, qu'ils aient plus qu'à valider mes idées, et qu'à la finale, ils se retrouvent avec des outils qui soient extrêmement fonctionnels.
0: C'est des accompagnements ponctuels, ou ça peut être sur des durées très longues, assez réguliers? Ça doit dépendre des entreprises, je suppose.
1: Exactement. En général, en moyenne, un accompagnement, c'est du 3 à 6 mois. Mais là, j'ai des contre-exemples. J'ai 3 entreprises. Ça va faire 2 ans que je les accompagne tous les jours dans leurs demandes. Et c'est assez génial parce que pour une créative, au final, le fait de pouvoir avoir plusieurs sujets éveille ma créativité, ça me permet d'être toujours en train de réfléchir.
0: Tout à l'heure, on va revenir, bien entendu, sur le salon des vins de Rium. Alors là, c'est un événement, mais oui. Quand tu accompagnes des entreprises, c'est surtout certainement pour vendre, enfin, c'est pour se faire connaître, c'est pas événementiel. C'est deux métiers différents, là.
1: Oui et non. En fait, c'est plus l'idée de le chef de projet. On est en capacité, pour nous, que ce soit un événement ou que ce soit une demande ou une marque, c'est un projet. En fait, les systèmes et la logistique est la même. Donc l'année dernière, j'ai eu la possibilité de faire plusieurs événements d'entreprise. C'est-à-dire, j'ai eu 2 entreprises qui ont fêté des anniversaires. Donc qui ont fait appel à moi pour organiser l'anniversaire de l'entreprise ou des séminaires. Et en fait, c'est une démarche de communication dans le sens où on met en avant l'image de l'entreprise et on remercie son réseau de partenaires, son réseau de clients. Et c'est bien l'image de l'entreprise qui va ressortir lors de cet événement. Donc dans tous les détails de l'événement, événement, il faut qu'on reconnaisse l'image de marque
0: oui,
1: de
0: oui,
1: l'entreprise, que ce soit dans la qualité de ce qu'on propose, que ce soit dans la décoration, dans l'invitation, dans la manière, dans ce qu'on va proposer comme animation dans la soirée. Et au final, c'est la continuité de l'image de l'entreprise, surtout quand en mars dernier, j'ai accompagné une entreprise, donc c'est de l'industrie française, Equipment, des fabricants de dépanneuses à Toulouse, donc très fière de travailler pour l'industrie française. Ça faisait 50 ans. C'était 50 ans qui fêtaient. Et du coup, c'est vrai que c'est pas rien de fêter les 50 ans d'une entreprise qui est encore viable et qui innove au quotidien. Et c'est bien de la communication que l'on fait à ce moment-là.
0: Et tu l'as encore dit, je sais que tu es très sensible alors, aux personnes en situation de handicap, oui. Tu es très sensible à l'écologie. Quand tu fais le choix de tes entreprises, tu regardes ça aussi?
1: Alors, le choix, je crois qu'on vient me chercher aussi pour ces valeurs-là, parce que j'ai la chance d'avoir des clients qui viennent vers moi, et c'est assez dingue, quand on est très droit dans ces valeurs, au final, je crois qu'on attire des gens qui ont les mêmes valeurs, que ce soit au niveau de la durabilité de leur entreprise, que ce soit au niveau de leur engagement sociétal, ou que ce soit au niveau de rayonner au niveau territorial, et c'est vrai que dans chacune des entreprises que j'accompagne, ou des projets, là, en l'occurrence, sur le salon des vins, il y a des gros engagements sur cette thématique-là et je suis contente de pouvoir participer à ça, oui.
0: T'es étonnée des fois des propositions qu'on te fait ou pas, quand on vient te chercher
1: Oui, c'est vrai que dernièrement, on m'a fait une proposition étonnante, mais on va quand même travailler sur ce terrain-là, parce que quand les gens portent leur projet avec autant d'énergie, rien n'est impossible.
0: Tu as parlé, bon, que tu travailles avec des professionnels, mais dans l'entreprise, tu es seul ou tu as engagé, tu as des salariés maintenant, ou est-ce que c'est peut-être une prévision?
1: Alors oui, c'est une prévision. Aujourd'hui, les salariés, non. Par contre, je suis fière de pouvoir régulièrement faire travailler des prestataires de services. Et du coup, c'est vrai qu'entre indépendants, on fonctionne, on s'appelle régulièrement, on se fait des réunions, on se pose sur des projets sur lesquels on a envie de travailler ensemble. On collabore vraiment. Ça, c'est des choses qui se font de plus en plus. Le statut d'indépendant, aujourd'hui, on est indépendant, mais on n'est pas isolé. Ça, c'est pas vrai. Et c'est vrai que faire partie, par exemple, de BGE Coops, ça pousse à ça, parce que dès qu'il y a... On est venu me chercher pour de la formation, et c'est une coopératrice qui m'a vue à l'œuvre sur une réunion, qui m'a rappelé, qu'on a discuté, on a fait 2-3 points ensemble, et je pense que, au même titre qu'une entreprise qui va avoir... qui va aller chercher tel salarié pour tel projet ou tel service pour tel projet, mais nous, on sait à qui on fait appel quand on a besoin de telle ou telle expertise, et c'est assez génial parce qu'on n'est pas seul.
0: Tu renommes BGE, tout ce qui est administratif, comptabilité, ils sont là aussi pour te soutenir, toujours?
1: Oui. Nous, on a des obligations au niveau administratif, bien sûr, mais qui sont quand même très, très allégées, parce qu'ils s'occupent de beaucoup de choses. C'est-à-dire que nous, on a une interface comptable qu'on met à jour par rapport à notre travail, nos devis, nos factures, nos charges. Mais c'est eux, derrière, qui ont la main sur l'aspect légal. Et moi, ça me va très bien parce que ça nous soulage énormément. Et en plus, on sait qu'il n'y aura pas d'erreur de fait, qu'on est dans les clous en permanence. Donc ça, c'est un vrai plus.
0: Je souris parce que je me faisais une réflexion. Le soleil est à l'intérieur du studio aujourd'hui parce qu'il pleut dehors avec ta présence.
1: Merci, Patrick.
0: Alors, tu as évoqué rapidement les formations. Tu proposes, tu as un catalogue carrément.
1: Oui.
0: Alors, est-ce qu'on peut détailler un peu? Qu'est-ce que tu proposes?
1: En fait, pareil, c'est... C'est parce qu'on est venu me chercher sur ces thématiques-là. À la base, j'étais pas encore prête à ça, parce que je trouve que c'est important d'être sûre d'avoir les moyens de transmettre. En fait, c'est pas rien. C'est aussi une vraie responsabilité. Et en fait, là, ça fait 2 ans que je travaille pour la communauté des communes du Grand Ouest toulousain. À la Salvetta. Et ce sont des groupes de commerçants, d'artisans et d'indépendants qui cherchent à monter en compétences sur leurs besoins en communication. C'est souvent des gens qui travaillent seuls ou à deux. Et comme toutes les autres entreprises, ils ont besoin de rayonner au niveau de la communication. Et ça fait beaucoup, on le sait, entre leur métier et leur gestion, comme moi, et la communication. Des fois, ils sont un peu perdus dans les bonnes pratiques. Et donc, j'interviens tout au long de l'année sur des thématiques très précises comme qu'est-ce que c'est la charte graphique, qu'est-ce que c'est une ligne éditoriale, comment on utilise ses réseaux sociaux, comment on optimise son site internet, comment on fait des vidéos pour les réseaux sociaux, et sur des petits formats de 2 à 4 heures. Et c'est chouette parce que c'est un groupe qui me suit depuis 2 ans.
0: Mais là, c'est en présentiel, alors ou c'est...
1: Oui, là, oui, je me déplace, exactement. Ouais. Je me déplace et je suis avec eux. Et en plus, on adapte complètement le format par rapport à leurs besoins. En général, c'est des petits groupes de 6 à 12 personnes. Donc, ça me laisse le temps de leur donner des vrais conseils personnalisés. Et les retours, ils sont fantastiques.
0: Mais former, c'est ça, tu as pas suivi un cursus pour devenir formatrice aussi?
1: Alors, non, mais en tant que chef de projet, on nous apprend quand même à avoir ce positionnement de chef d'orchestre, en fait.
0: Ouais, ouais.
1: Et donc, de passeur. On a quand même cette obligation de comprendre l'intégralité du projet pour pouvoir, après, distribuer un petit peu les rôles. Et c'est vrai qu'après, cette prise de distance pour pouvoir expliquer, ça fait partie de mon métier. Oui.
0: Puis que toi, tu es facilement dans la communication et dans l'échange. Oui. Je suppose que faire de la formation, ça doit être inné.
1: Alors, inné, non. Mais c'est vrai que là, depuis 2 ans, c'est quelque chose, disons, que j'aime beaucoup. Et les retours sont fantastiques quand vous avez les personnes que vous accompagnez qui vous écrivent pour vous remercier. Et l'idée, c'est qu'après, ils transcendent dans leur métier. Parce que pour moi, la communication, ça reste qu'un outil, hein, au final. Et je trouve ça génial de pouvoir leur permettre d'aller toujours plus loin dans leur activité. Et ouais, non, c'est top.
0: Alors, il y a peut-être des commerçants, entrepreneurs, je ne sais pas, qui sont en train de nous écouter, qui ont certains besoins et qui souhaiteraient peut-être te contacter. On fait comment ?
1: Eh bien, j'ai mon mail, contact@caractèredigital.fr.
0: On peut aller sur ton site internet ?
1: On peut aller sur mon site internet, il y a tout expliqué. Et, on prend le temps de voir...
0: tout ce que tu proposes.
1: Ouais, hein. Ouais. Surtout les besoins, parce que l'idée, c'est que ça se rapproche vraiment le plus possible de ce que les personnes ont besoin, ni trop, ni pas assez, hein, juste ce que les gens ont besoin.
0: Et pour les formations, tu mets en route des formations par rapport au nombre d'inscrits, comment ça fonctionne en fait ?
1: Oui, en général, c'est vrai que c'est des communautés de communes qui me contactent, ou des associations de commerçants aussi, j'ai été contactée, et c'est eux qui mettent en œuvre un petit peu la formation et qui sondent par rapport...
0: Mais c'est pas toi qui proposes formations.
1: À ce jour, j'ai pas eu besoin de les proposer.
0: Ouais, voilà. Ouais. Mais
1: souvent,
0: ça pourrait arriver.
1: On m'appelle, mais si ça arrive, bien sûr, là, on discutait avec des groupes d'agriculteurs qui étaient aussi un petit peu embêtés parce qu'il manquait de présence sur les réseaux sociaux, notamment pour faire venir les gens à la ferme. Parce qu'on disait qu'il faut vraiment que les gens continuent à se déplacer dans les fermes pour se servir de produits locaux directement chez les agriculteurs et les paysans. Et ils me disaient que ça serait tellement chouette. Donc, là, avec des amis qui sont très engagés dans le milieu agricole, on était en train de voir si on ne pouvait pas mobiliser des acteurs du milieu pour proposer justement plutôt ma formation à plusieurs agriculteurs en même temps qui profitent justement de ces bons conseils pour améliorer leur visibilité et espérer faire venir plus possible de gens chez eux.
0: Ouais. On redonnera tes coordonnées en fin d'émission. Pour l'instant, deuxième pause musicale avec un classique, Francis Cabrel.

0: Merci Camille pour ces deux choix musicaux, différents les uns l'un de l'autre, mais super, on passe un bon moment. Nous sommes avec Camille Nougaro et là on va parler avec Camille eh bien, du salon, de la 12e édition du salon des vins et spiritueux, à boire avec modération bien entendu. Un salon qui se déroule à la halle au marchand, ou sous la halle au marchand, pardon, de Riom. Alors, comment s'est fait la connexion? C'est la première fois que tu t'occupes de la communication pour ce salon?
1: Alors moi, c'est la première fois. Ceci dit, la cave Le Petit Grain, que je connais en fait depuis plusieurs années, parce qu'à l'époque, j'étais aussi dans l'événementiel, j'avais organisé un festival de cirque à Bérat, il y a presque 10 ans de ça, et j'avais déjà travaillé du coup avec Charles, donc l'ancien, le créateur de la cave, donc le papa d'Élodie qui a fait appel à moi aujourd'hui.
0: Élodie qui a repris la cave?
1: Exactement.
0: Et on salue Charles et Élodie.
1: Ouais. Et du coup, c'est vrai que j'aime travailler avec des acteurs locaux. Pour moi, c'est super important de valoriser le territoire. Et donc, c'est un ami et un prestataire de service, Pierre Honoré, qui est photographe professionnel et vidéaste, avec qui je travaille souvent, qui nous a connectés, car lui fait du coup les contenus vidéo et photos pour l'événement. Mmh. Et qui a... Élodie cherchait quelqu'un, il avait besoin d'un coup de main pour la soulager du gros travail que lui demande l'organisation de cette journée. Elle met beaucoup, beaucoup de cœur avec son mari Jean-Philippe à organiser. Et du coup, ben voilà, comment je suis arrivée dans l'aventure.
0: 12 éditions, je suppose que c'est un événement qui doit marcher quand même, sinon il se serait peut-être arrêté avant. Mais là, 12e édition, tu connais un peu l'histoire, l'évolution?
1: Oui, bien sûr. Donc, ça a été créé, donc c'est la 12e édition, elle est née à l'occasion des 20 ans de la cave. En fait, ils ont voulu marquer le coup. Et du coup, Charles, Muriel et Élodie donc, se sont occupés de gérer cet événement pendant de longues années. Et maintenant, c'est Jean-Philippe, le mari d'Élodie, qui a rejoint l'aventure parce que les parents ont dit maintenant, les enfants, vous êtes grands.
0: C'est à vous.
1: Il y a eu un vrai passage de relais. Et du fil en aiguille, d'année en année, aussi un engagement au niveau de la sélection des exposants. Élodie et Jean-Philippe vraiment s'engagent à faire venir des producteurs et des représentants de très, très, très bonne qualité.
0: On en citera tout à l'heure. Je suppose que c'est un événement porteur pour la ville aussi. Est-ce qu'ils sont soutenus par la municipalité, peut-être la communauté de communes, je ne sais pas.
1: Oui, Riom. Donc, on a fait pas mal de communication sur les réseaux et on a valorisé aussi cette belle ville de Riom qui accueille l'événement depuis 12 ans. La halle au marchand était un très beau bâtiment aussi et on est pile poil entre les montagnes et le Grand Toulouse, donc je pense que c'est vraiment chouette de proposer un événement de cette ampleur au niveau rural pour permettre à tout le monde de... Ça rend les choses beaucoup plus accessibles.
0: Alors, ces vins et spiritueux, est-ce qu'ils se cantonnent, par exemple, pour les vins, à des choses plus régionales ou ça va un peu partout
1: Et non, cette année, on a la chance de faire un peu le tour de France, finalement.
0: Ah, ben c'est bien, ouais.
1: Ouais, on va pouvoir déguster des Corbières, des Tarasses du Larzac, du Jurançon, bien sûr, du Comté Tolosan, hein, on est quand même un peu chauvin, du Saint-Mont, représentation gersoise.
0: C'est bien.
1: Du Champagne, du Bourgogne, du Côte-du-Rhône, etc. On a des brasseurs locaux aussi, donc c'est vraiment très éclectique, très content de pouvoir
0: vous avoir. C'est des brasseries qu'on recite souvent sur Radio Couteau.
1: Je me doute que vous les connaissez.
0: Court-circuit du Noble Brasserie Miracle, oui, on les connaît, oui.
1: Et oui. Oui.
0: Alors, il faut préciser que ce sont des producteurs qui viennent, enfin, c'est des vignerons, on peut dire.
1: Oui, là, on a des vignerons qui seront présents sur le salon, des brasseurs, et après, des représentants pour les spiritueux. Mais je trouve que la sélection et donne vraiment un choix assez large, que ce soit en goût ou que ce soit en territoire. Et puis, c'est toujours extrêmement agréable de pouvoir discuter avec les producteurs.
0: Oui, c'est ça.
1: Je trouve que quand on achète une bouteille d'un producteur, quand on l'offre ou on la fait déguster entre amis lors d'un repas, l'anecdote qui l'accompagne est toujours beaucoup plus authentique.
0: Alors, c'est toute la journée, de 10h à 20h. Est-ce qu'il y a possibilité de se restaurer sur place pendant cette journée?
1: Et oui, on va pouvoir se restaurer. On a la maison Pagan qui va être sur place pour proposer de très, très bons plateaux repas au goût de canard, évidemment.
0: Ah, et ouais, on reste local.
1: On reste local et encore une fois, une sélection de quelqu'un qui prend soin de nous faire manger de très, très bons produits.
0: Alors, salon, qui dit salon de vin, dit dégustation peut-être ?
1: Oui, tout à fait. Le salon, l'entrée est gratuite. C'est un vrai événement culturel.
0: Ouais.
1: La seule chose que l'on propose, donc, c'est une consigne à l'entrée d'un verre de dégustation, évidemment, que vous pourrez rendre à la sortie ou pas, si ouais. vous voulez le garder. Mm-hmm. Et comme ça, vous allez pouvoir déguster toute la journée des produits exceptionnels, avec modération, on le répète.
0: Oui.
1: Mais c'est vraiment tout l'intérêt du salon, c'est de prendre cette journée pour découvrir des produits ou inconnus ou redécouvrir des produits qu'on adore.
0: Alors, tu viens d'intégrer l'équipe cette année, mais est-ce qu'on sait si le public est au rendez-vous ? Est-ce qu'on a une moyenne à peu près des visiteurs ou pas ?
1: Et oui, l'année dernière, on a eu un joli nombre de visiteurs et on a vu 350 personnes passer au salon.
0: Et ça, 350 compris le verre, je suppose.
1: Et oui, voilà, et
0: parce qu'il y a dû en avoir d'autres.
1: 1000 verres de consignés, c'est-à-dire ouais. que vous, il y a ouais. eu plus d'un verre par personne.
0: Ouais.
1: Mais non, c'est des beaux volumes, on est content que les gens soient au rendez-vous. Là, on a commencé la communication depuis 2 mois, que ce soit sur les réseaux sociaux, sur le site de la cave Le Petit Grain, que ce soit, on a envoyé aussi pas mal de mails avec le programme, en détaillant, on a fait des vidéos, et Elodie me disait que les gens qui venaient à la cave étaient très contents de retrouver cet événement, il leur disait qu'ils seraient présents. Il y a un atelier, donc il y a une belle masterclass autour des whisky Nika qui sera là toute la journée. Donc n'hésitez pas à vous inscrire à partir du site ou directement à la cave. Et elle sait que voilà, les gens seront au rendez-vous, tout le monde lui en parle. Elle a fait une campagne d'affiches aussi. Mm-hmm. Peut-être que certains d'entre vous ont vu les jolies affiches. Et il y a une énergie énorme autour de ce salon parce que c'est important de maintenir la culture au niveau rural et on s'y attelle.
0: C'est super. Alors, c'est vrai que il y a eu une époque où il y avait beaucoup de salons de vin. Ça s'est perdu un peu. Maintenant, c'est des gros trucs
1: Exactement.
0: Dans les grandes villes. Et c'est ce type de salon à taille humaine, ça doit attirer du monde quand même, je pense.
1: Ouais, je crois que les gens ont besoin de ça.
0: Ouais.
1: Parce qu'on a besoin de discuter, on a besoin que les choses soient réelles. Et le fait d'avoir ces producteurs qui prennent ce temps pour venir rencontrer, ben, j'ai envie de dire leur consomme-acteur. Parce
0: ouais,
1: qu'à ce
0: ouais.
1: moment-là, on est plus qu'un consommateur. On fait le choix... de la proximité, que ce soit les personnes qui viennent au salon en visiteur ou que ce soit les exposants, il y a une vraie volonté et un vrai engagement de maintenir une consommation différente et qui bénéficie à tout le monde finalement. Mmh.
0: Tous ces producteurs présents, je suppose que tout au long de l'année, on doit trouver leurs produits dans la cave Le Petit Grain, certainement aussi.
1: Tout à fait, tout à fait. Et Elodie et Jean-Philippe font énormément de travail, justement, de rencontres, de sourcing pour proposer à leurs clients la meilleure sélection possible.
0: En dehors des dégustations, est-ce qu'il y aura des animations proposées ou est-ce qu'il se passe des choses ? Est-ce qu'il y a de la musique, je ne sais pas ou...
1: Oui, et Elodie fait en sorte que déjà, visuellement, le salon sera très très beau, donc on pourra se restaurer sur place. Et comme je disais, donc il y a une masterclass pour découvrir ou redécouvrir les whisky Nika auxquels il faudrait donc s'inscrire directement ou sur le site ou par mail ou sur les réseaux sociaux La Cave Le Petit Grain ou à la cave pour ceux qui sont dans le coin. Et après il y aura aussi une dégustation de daiquiri toute la journée pour faire découvrir ce cocktail pour ceux qui ne le connaissent pas.
0: Super, bien, je crois qu'on a été à peu près complet. On espère que le public sera au rendez-vous de cette 12e édition, mais j'en suis sûr. On rappelle que c'est le 13 juin, le samedi 13 juin, c'est Halle aux Marchands, de 10h à 20h, c'est à Riom.
1: Tout à fait, merci.
0: Camille, est-ce que tu souhaiterais rajouter, préciser le mot de la fin, tout simplement ?
1: Eh bien, le mot de la fin, venez nous rencontrer un samedi... une journée du samedi à Riom.
0: Oui, ce serait bien. Tu y seras ? Tu seras présente ?
1: Oui, toute l'après-midi et la soirée, je serai présente pour mettre en valeur sur les réseaux sociaux ce bel événement.
0: Est-ce que dans le futur, tu reviendrais sur Radio Coteau pour présenter autre chose ? Il y a des idées qui commencent à se mettre en place ?
1: Oui, il y a des choses qui se mettent en place et avec plaisir, Patrick, je reviendrai pour t'en parler.
0: À bientôt, Camille, merci.
1: À bientôt.
0: Au revoir. Au revoir.
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1: Bonjour, après avoir exploré le thème nomade tout au long de l'année 2025-2026 à travers des reportages photos et vidéos, la classe média du lycée Pardaïen à Auch va proposer d'écouter 3 épisodes de notre podcast Média Parda.
2: Bonjour à tous, vous êtes bien sur Radio Coteau. Vous pouvez nous retrouver sur la 104.5 et 97.7 ou encore sur www.radiocoteau.com. Aujourd'hui, 7 élèves du lycée Pardaïen à Auch vont vous présenter leur projet dans le cadre de la classe média. 3 projets dans l'année, dont un projet photo avec une exposition. Un projet média, télé, qu'on peut retrouver sur France 3, ainsi que le projet Radio Coteau, avec une trilogie de podcasts que vous allez pouvoir retrouver. Je laisse la parole à Lola.
3: Pour débuter cette trilogie de reportages de la classe média, vous allez pouvoir écouter dans une seconde le reportage de Romane, Maya et Marie, qui se sont questionnés sur l'origine du poisson à Auch. Bonne écoute sur Radio Coteau.
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1: Bonjour, après avoir exploré le thème nomade tout au long de l'année 2025-2026 à travers des reportages photos et vidéos,
4: la classe média du lycée Pardaïen à Auch va proposer d'écouter 3 épisodes de notre podcast Média Parda.
5: Épisode 1.
6: La course aux poissons.
7: Chaque matin, dans les marchés de France, des centaines de poissonniers s'installent dans leurs étals avant même que le soleil se lève. Mais quand on habite à Auch, au cœur du Gers, à plus de 200 km de la côte la plus proche, le poisson frais, ce n'est pas une évidence. Alors comment fait-on pour qu'il arrive jusqu'ici? C'est la question que nous nous sommes posées. Pour connaître la réponse, détendez-vous et installez-vous confortablement. En moyenne, les Français consomment 25 kg de produits de la mer par an et par habitant. Et 57% des Français mangent du poisson au moins une fois par semaine. Cela représente 2,2 millions de tonnes à l'échelle du pays. Du saumon, du thon, du cabillaud et bien d'autres espèces. Et pourtant, 60% du poisson consommé en France est importé. Le saumon vient de Norvège, le thon des océans tropicaux, le hoki, ce poisson blanc que l'on retrouve dans beaucoup de cantines, de Nouvelle-Zélande. Autant dire que du porc à votre assiette, il y a du chemin. Alors imaginez maintenant la route qu'il faut pour arriver de Auch, une ville de 22 000 habitants, enclavée dans le Gers, sans accès à la mer, sans porc et sans criée. Alors la question qu'on va se poser c'est...
8: Mais d'où vient ce poisson ?
9: Ça me donne trop.
10: C'est le but.
11: En plus on va bientôt manger là.
2: Commencer à répondre à cette question, on a décidé d'aller chercher à la cantine. Chaque jour, des centaines d'élèves de notre lycée mangent du poisson. Mais d'où vient-il ? Nous avons rencontré M. Mercier, qui approvisionne notre établissement.
12: On voudrait savoir d'où vient notre poisson à la cantine.
13: Il vient de la mer. Ce sont des zones, en fin de compte. Quand tu regardes comment c'est marqué sur les emballages, tu as le lot, le conditionnement... Et tu as une zone qui est référencée FAO 81, c'est une zone. Mais la plus grande partie, tu vois, c'est marqué déjà dans l'intitulé Nouvelle-Zélande. Le hoki de ce midi vient de Nouvelle-Zélande.
12: Quels sont vos fournisseurs ?
13: Alors on a Pomona Passion Froid, on a Frigéral, donc anciennement Gercogel, Cisco, anciennement Break.
12: Oh, donc notre le poisson, c'est pas du poisson frais ?
13: Non, parce qu'on n'a pas de frigo dédié pour ça, si tu veux. Le poisson frais, il arrive dans une caisse en polystyrène avec de la glace dedans. Question conditionnement, c'est pas le pied, puisque le conditionnement de la caisse polystyrène est considéré comme sale extérieur, donc contaminé. Moi, le frigo où je peux le mettre, c'est dans le frigo de viande charcuterie, qui est considéré par le service vétérinaire comme une chambre froide propre.
12: Non, du coup, c'est du poisson surgelé.
13: C'est du poisson surgelé. Au niveau préparation, c'est quand même mieux pour nous, parce qu'on sort juste ce qu'on a besoin. On sort à la portion si on veut. Alors, des crustacés, par exemple, des crevettes. Quand on a des crevettes, pas les petites crevettes décortiquées que vous avez dans les salades, ça c'est du surgelé, mais les crevettes du repas de Noël, c'est de la crevette fraîche.
12: Et alors vous les prenez où ces crevettes ?
13: Pomona Passion Froid ou Pomona Terre Azur, c'est la même société qui sont divisées en 3, entre l'épicerie, le sec et le frais surgelé.
14: Vous savez si les poissons de ces sociétés elles sont importés ou c'est français ?
13: Alors c'est pas français, crevettes de Madagascar, la plupart du temps.
2: Du surgelé, donc, pour la restauration collective. C'est une réalité. Les trois quarts du poisson servi en restauration collective en France arrivent congelés. Pratique, économique, mais bien loin de la criée. Et pourtant, à Hoche, il existe une autre façon de se procurer du poisson. Une façon plus ancienne, plus directe. Deux fois par semaine, les jeudis et samedis, un poissonnier s'installe sur le marché couvert de la ville. Lui, c'est du frais. Ou du moins, c'est ce qu'il vise.
5: Bonjour, nous sommes des lycéennes de Pardaillan. Nous sommes dans la classe média et notre thème, c'est nomade. Alors nous avons décidé d'aller voir un poissonnier itinérant pour savoir un peu le parcours que fait le poisson et ce poissonnier.
9: Donc je m'appelle Alexandre et je suis poissonnier depuis 26 ans sur les marchés. Voilà. Je suis originaire de Bordeaux et donc depuis 26 ans, tous les jeudis, je viens à Hoche pour faire le marché. J'ai commencé en tant que salarié, aujourd'hui je suis le patron de l'entreprise.
10: Et vous faites combien de marchés? Est-ce que c'est que à Hoche?
9: Non, à Hoche on y vient que le jeudi, donc c'est qu'une fois par semaine. On faisait 6 marchés par semaine, maintenant on n'en fait plus que 5. Tous les autres, donc les 4 autres marchés passent sur la région bordelaise.
11: Nous nous sommes demandé si c'était compliqué de jongler entre Hoche et Bordeaux.
9: Non, ce qui est compliqué c'est de faire la route tous les jeudis. C'est ça qui est compliqué. Jongler, ça, y a rien de trop changeant par rapport à nos habitudes professionnelles. Mais ce qui est fatigant, c'est faire la route. Il y a 2h45 aller, 2h45 retour. Enfin, si les forces de l'ordre écoutent ça, alors il y a 3h aller, 3h retour. Mais ouais, voilà, c'est ça qui est le plus fatigant.
10: Donc du coup, c'est quoi pour vous une journée type?
9: Alors la journée type, on va dire, c'est debout 4 heures, embauche 4h30, 5h moins le quart. Et après, réception de la marchandise, on part après sur le lieu de vente, sur le marché. On fait la vente, on fait le marché. Et après, on retourne au dépôt et ça fait qu'on rentre à la maison en moyenne vers 15h. Et puis le jeudi, l'amplitude horaire est complètement différente. Le jeudi, on se lève beaucoup plus tôt, on embauche à 2h30, on rentre chez nous, il est 17h.
8: Voilà. Mais d'où vient ce poisson?
9: Principalement, elle vient de Arcachon, la Cotinière, Boulogne-sur-Mer et Noirmoutier. D'accord. Après, au jour d'aujourd'hui, tous les professionnels de la marée se fournissent un petit peu partout en France. On n'a pas un endroit fixe sur l'approvisionnement parce qu'il n'y a pas assez de choix et de quantité.
11: Et pourquoi Hoche?
9: Mon patron a ouvert le marché de Hoche il y a une trentaine d'années, un ou deux ans près. Et il avait en fait commencé à faire des marchés dans le Gers parce qu'il est originaire de Toulouse. Et donc, ouvrant le marché ici, c'était très intéressant financièrement. C'était pas que pour les beaux yeux des Occitans. voilà, aussi pour faire du business, qui est la base un peu de tout.
7: Nous lui avons demandé s'il travaillait seul ou en équipe, et s'il y avait une chaîne qui travaillait à l'acheminement du poisson de la mer à l'étal.
9: On est une petite PME, vous voyez, là ce matin on est 3 salariés. La quatrième est en vacances, voilà, ça se résume à ça. On est une PME qui est la base, on va dire, des entreprises françaises.
10: Est-ce qu'il y a des poissons plus durs à transporter dans les voyages?
9: Alors, pour répondre à ta question, non, à part, tu vois, par exemple, cette semaine, on a rentré un thon qui faisait 60 kilos. Si tu veux, il faisait à peu près ma taille, tu vois, plus ça. Et large comme ça. Donc ça, oui, c'est compliqué à transporter. Mais après le reste, non, ça va, on met tout dans des bacs comme ça. Et donc la conservation, ben non, parce que la conservation elle est très simple, il suffit juste de bien protéger son poisson avec des emballages et le glacer avec parcimonie. Et après on a un camion qui est frigorifique, donc non, il n'y a pas de souci. Si les choses sont bien faites, il n'y a pas de souci.
10: Et c'est rentable comme métier?
9: Ça l'est encore.
10: Okay.
9: Voilà, le problème c'est que nous on est sur une matière première qui est sauvage, même si on entend beaucoup qu'il y a du poisson d'élevage, mais elle est sauvage. Donc si tu veux, il y a la ressource s'amoindrit, mais il y a toujours autant de consommation, de demande. Donc en fait, l'offre et la demande, il y a moins d'offres, plus de demandes, donc les prix ils vont plus vers le haut que vers le bas. Et comme l'être humain aime que l'argent, donc il gère mal la ressource du poisson. Enfin, je vais te donner un exemple, la coquille Saint-Jacques, on est sur une ressource maintenant qui est contrôlée. C'est-à-dire que tu as une ouverture et une fermeture de pêche et qu'on peut pêcher qu'une certaine quantité. Mais maintenant, les ressources, elles se sont refaites. Et on a de la coquille Saint-Jacques qui a un prix raisonnable. Et sauf que ben, pour le reste, ça ne se fait pas parce que chacun veut sa part du gâteau et qu'ils ne veulent pas ça. Donc voilà.
15: D'accord.
9: Donc c'est, comme je dis, c'est pas, voilà, nous on va pas tuer la vache dans le pré, donc c'est assez compliqué de tenir des prix justes pour le consommateur. C'est très compliqué par rapport à ce qu'on faisait avant. Là maintenant on est quasiment sur le... En général les prix ont doublé par rapport à ce qu'il y avait il y a 20 ans.
15: Ok, d'accord.
9: Voilà.
7: Nous l'avons questionné, est-ce que la distance de ce poisson bordelais impacte sur le coût final ?
9: Non, on n'est pas dans cette démarche-là. Par rapport au prix où j'achète le poisson, que ce soit mes clients de Bordeaux ou mes clients de Hoche, je les fais, j'essaye de les avantager au mieux possible. Puis après, de toute façon, le consommateur n'est pas dupe. Les gens regardent, hein, tu sais, qu'ils aillent chez Leclerc, chez Intermarché ou chez le poissonnier, parce qu'il y a une boutique à Hoche, les gens regardent les prix, donc on ne peut pas non plus faire n'importe quoi, et heureusement d'ailleurs, ils font jouer la concurrence. Et tant mieux, comme ça, c'est comme ça qu'on se démarque.
7: Nous avons ensuite interrogé une cliente pour la questionner sur l'origine du poisson.
16: Longtemps que vous achetez ici ?
17: Oui, ça fait longtemps qu'on achète ici, depuis qu'on habite ici depuis 10 ans.
15: Ah, et vous savez d'où il vient ce poisson ?
17: C'est inscrit et puis on en discute effectivement. Il y a un autre poissonnier merci ici qui est aussi qui assure une bonne traçabilité.
15: Le poisson ?
17: Ouais.
15: Ok. Et ça, vous êtes contente d'avoir le poisson à Hoche ?
17: Oui, alors il y en a assez peu, hein. Il n'y a qu'une seule boutique vraiment bien, donc il pourrait y en avoir un de plus. Mais c'est vrai que j'évite les supermarchés. Après, on pourrait avoir des poissonniers un peu plus inventifs, un peu plus créatifs, qui nous proposent, ils ont toujours la même chose.
15: Si vous avez une idée du trajet que fait votre poisson pour arriver jusqu'à Hoche
17: J'imagine que c'est par ligne directe, je sais qu'eux ils sont du bassin d'Arcachon.
15: Ouais.
17: Et que après le Guilvinec, je vois bien que ça vient de Bretagne. Après, j'imagine que c'est pas complètement direct, mais non, j'ai pas une idée très précise.
15: Et qu'est-ce que vous en pensez du prix ? Vous le trouvez raisonnable ?
17: C'est plus cher que si je prenais autre chose, mais je trouve raisonnable. Je trouve que la qualité est bonne et que c'est le prix. Voilà.
15: D'accord.
17: Mais c'est toujours un peu plus cher, ouais.
15: Ok. Oui, c'est normal. Dans le Gers.
17: Bah ouais, c'est ça.
11: Une fois le poisson installé, place à la vente. Et là, une autre question se pose. Combien ça coûte un poisson frais à Hoche ? Et est-ce vraiment plus cher qu'au supermarché ? En France, l'indice des prix du poisson a bondi de plus de 40% entre 2015 et 2023. Une hausse qui touche aussi bien les étals de marché que les rayons de grande surface. En grande surface, les tarifs sont généralement 20 à 40% inférieurs. De cette manière, les grandes surfaces dominent la distribution avec 62% des ventes, tandis que les poissonneries indépendantes ne représentent plus que 6% des ventes en recul.
7: Mais revenons à notre poissonnier.
15: Combien de jours vous travaillez par semaine ? Enfin, est-ce que vous avez des vacances déjà ?
9: Oui, pas assez à mon goût. Et le problème que l'on rencontre maintenant, c'est qu'avant on avait la possibilité de pouvoir tourner entre nous et de ne pas fermer l'entreprise pour prendre les vacances, sauf que maintenant on a un salarié qui a changé de région, qui a déménagé, donc qui est parti d'entreprise, et ça nous met en difficulté pour prendre nos vacances parce que on n'a plus la possibilité de rester ouvert. Donc là, pour les fêtes de fin d'année, on a fermé une semaine. Et là, pour l'instant, pour nos prochaines vacances, je ne sais pas comment en faire parce que justement, ça pénalise bien sûr l'entreprise de fermer, parce que les charges, elles continuent à tourner. Donc non, tu vois, les vacances, c'est un gros souci.
15: Et les semaines aussi ? Enfin, vous faites un week-end ou pas ?
9: Non, parce qu'on travaille le week-end. Le jour de repos, maintenant, c'est le lundi et le mardi. Ouais, et puis en plus, on est obligé de recruter dans les hôpitaux psychiatriques. Mais c'est un problème.
18: Est-ce que du coup ça impacte votre famille de...
9: Non, parce qu'ils sont habitués. Okay. Ils sont habitués, donc. Puis après, on explique les choses aussi. Hein. Enfin, c'est plus facile pour madame que pour mon fils. Lui, mon fils, il y a des fois où voilà, ça le pèse. Mais il comprend aussi que voilà, c'est un métier que j'ai choisi et ça fait partie des contraintes de ce métier.
19: Est-ce que vous considérez votre métier comme assez dur, le fait qu'il y ait de la distance et des avantages?
20: Ah non, mais c'est sûr que c'est pas facile, mais le terme dur, il est péjoratif. C'est contraignant, mais c'est pas dur. Voilà, ça fait partie du métier. Si on n'aimait pas notre métier, on ne peut pas le faire. C'est comme le boucher, enfin voilà. C'est des métiers passion.

0: essai. J'ai fait un essai et puis ça a duré tout un petit.
1: Je ne sais pas où je vais trop, ça je l'ai jamais bien si précis.
2: Alors, d'où vient le poisson à Auch? Il vient de loin, des océans, des ports, des entrepôts frigorifiques. Et parfois, il vient surtout de la ténacité de ceux qui, chaque matin, avant l'aube, font le trajet pour qu'il soit là, frais, sur votre table.

0: J'espère que vous êtes toujours avec nous. Voilà le premier reportage. Et maintenant, quelques questions pour Maya, Roman et Marie.
1: Bonjour.
0: Les filles.
2: Bonjour. Bonjour.
0: Est-ce que vous pouvez me dire pourquoi vous avez choisi ce sujet ?
1: Merci pour cette question. Alors, on était tout simplement au self en train de manger du poisson. Et alors, une question nous est parvenue, mais d'où vient ce poisson alors qu'on est à Auch ? Il n'y a vraisemblablement pas de porc ni de mer. D'où vient-il ? Donc on a décidé de creuser le sujet et d'en faire un podcast radio. Voilà.
0: Super. Et est-ce qu'il y a quelque chose qui vous a particulièrement étonné en réalisant ce reportage ?
1: C'est la difficulté et le travail qu'il y a derrière parce que je ne m'étais pas rendu compte que c'était autant de travail. Donc, par exemple, lors des interviews, il y a plein de choses auxquelles il faut penser. Par exemple, comment capter le son ? Est-ce qu'il y a des bruits parasites derrière ? Et c'est vraiment, il faut penser à tout, c'est très intéressant.
2: Et moi, ce qui m'avait énormément surprise, c'était que le poisson venait d'aussi loin, en fait. Que tous les matins, il se déplaçait d'Arcachon, du bassin d'Arcachon, pour venir jusqu'à Auch, en fait. Et nous proposer du poisson frais, c'est génial, en fait.
1: Oui, on a appris plein de trucs.
3: Et ravi d'apprendre que le poisson de la Côte vient d'Indonésie.
2: Oui, c'est clair. Et de Nouvelle-Zélande.
0: Merci beaucoup pour vos réponses.
2: Alors, très bien. Du coup, maintenant, on va passer au deuxième reportage. Donc, c'est le reportage de Erin et Maëlen. Donc, celui-là, c'est sur les mobiliers anti-SDF. Et ça s'appelle donc « Le mobilier fait des vagues ».
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2: Bonjour, bienvenue sur Media Parda. Aujourd'hui, nous sommes ici pour aborder le sujet du mobilier public, plus précisément le mobilier anti-SDF.
3: Nous sommes Erin et Maëlène, élèves de première au lycée Pardaillan, et nous sommes ici pour vous présenter un mobilier qui fait des vagues. Pour se pencher un peu plus sur ce type de mobilier, nous allons d'abord interroger quelques personnes dans la rue pour savoir ce qu'elles pensent et ce qu'elles savent du mobilier anti-SDF.
4: Bonjour, est-ce que vous pouvez vous présenter s'il vous plaît ?
5: Bonjour, je m'appelle Virgile.
4: Très bien, déjà tout d'abord, est-ce que vous avez déjà vu des infrastructures anti-SDF dans la rue ?
5: Malheureusement, oui.
4: Et qu'est-ce que vous en pensez ?
5: Je pense que c'est largement mal investi. Ce serait plus intéressant comme de l'investir pour des logements pour eux, même si ce serait pas les, dans ce cas-là, ce serait pas les meilleurs logements, mais c'est quand même mieux de les voir dans des logements plutôt que de les voir en souffrance.
4: Merci. Juste une petite question comme ça de quiz. Donc, est-ce que vous savez combien il y a d'SDF en France ? Réponse A, il y en a environ 300 000. Réponse 2, 350 000. Réponse 3, 200 000. Ou réponse 4, 200.
5: Je dirais 300 000.
4: Ben, c'était 350 000. Qu'est-ce que vous en pensez ?
5: C'est trop.
6: Maintenant que nous en savons un peu plus sur l'opinion publique à ce sujet, nous allons nous concentrer sur une personne directement concernée.
7: Moi, c'est Nao. Et ma chienne, Ness. Oui, elle a 11 ans.
8: Moi, ça fait 4 mois que je suis à la rue. C'est pas facile tous les jours. On va mis dans des squats. Hein. Il y a des structures où carrément on ne peut pas aller devant. En 2 secondes et demie. Ici, monsieur, il me laisse sa place tous les jours. Les gens achètent à manger, me donnent, donc je contribue aussi à son magasin. C'est la manche, quoi. Mais méprisé, pas écouté, il n'y a pas de sourire. Quand les gens ils prennent le temps, c'est super agréable. Ils me disent j'ai pas d'argent, mais je dis mais juste une minute, un sourire, c'est super. Parce que l'humanité se perd, voilà. Voilà ce que je voulais dire.
9: Qu'est-ce que vous pensez des infrastructures depuis qui sont mises en place justement pour...
8: Ah, moi,

0: je trouve ça intolérable parce que il y a tellement de personnes sans domicile que en fait on leur enlève le peu d'endroits où ils peuvent dormir, mettre des pics, des plots, des plans, des trucs, même sur les bancs publics. En fait, ils mettent un truc comme ça, un truc comme ça et un truc comme ça. Et du coup, en fait, on ne peut pas s'allonger entièrement. Donc, on est obligé de dormir en fœtus ou se mettre sous le banc. Voilà. Donc, non, je trouve ça vraiment dégueulasse. Les villes sont carrément faites pas pour les SDF. Ils veulent pas de SDF. Ils veulent pas avoir la misère alors que c'est eux qui la provoquent, tout simplement.
1: Est-ce que vous en avez vu beaucoup des infrastructures comme ça à Auch?
0: Ouais. Carrefour.
2: Vers la pharmacie?
0: Au-dessus. Il y a des bancs vers les berges. Il y a à la gare. Quand même pas mal d'endroits où c'est structuré, où on ne peut pas les SDF, il ne faut pas aller s'allonger. Donc les gens ils se mettent dans les rangs en ce moment. Il y a eu 3 morts en 2 mois à Auch, tu vas voir. Deux morts, deux fois, parce qu'ils sont dehors. Ouais. Là, ça passe pas trop dans le journal. Hein. Ils évitent que ça se sache, rien foutre. Plus ils peuvent les virer, et mieux ça sera. Ouais. Sauf que moi, je viens pas d'ici. Et c'est la première fois que je vois autant de SDF dans une ville. À fond. Ah, normalement, on est 4-4 sur cette rue-là.
2: Sur la rue?
1: Rien que sur la rue?
0: Rien que sur cette rue-là.
2: C'est
0: grand. Hein. D'habitude, je suis au Colibri là-bas. Et sinon, je Carrefour Express, c'est un petit carrefour qui est en bas de la ville, près de, du café au barreau. Après, les gens, soit ils méprisent, soit ils sont souriants, généreux. Il y en a même qui donnent du café, des gâteaux, des prennent pour la chienne. Donc, quand on est considéré, ça fait du bien. Et on a encore plus de cœur que certains. On est à les poches vides, mais avec quelqu'un.
3: Vous avez d'autres questions?
4: Vous avez répondu à tout.
2: Merci beaucoup.
0: Merci beaucoup. Plaisir.
5: Nao nous a donné différentes informations que nous avons dû vérifier auprès de la police municipale. Après vérification, il n'y a pas de dispositif anti-SDF à la gare. Les deux SDF sont par contre bien décédés, mais pas à cause du froid.
6: Nous nous dirigeons maintenant vers une pharmacie en centre-ville pour en rencontrer son propriétaire et se renseigner sur ce type de dispositif.
7: Aujourd'hui, nous allons interroger un pharmacien qui dirige la pharmacie des Galeries Lafayette. Est-ce que c'est la pharmacie qui est responsable de la mise en place de ces infrastructures ?
8: Lesquelles ?
2: Les vagues métalliques qui sont sur vos façades.
8: Oui, c'est tout à fait nous qui avons fait ça.
7: Du coup, quel est le but de cette mise en place ?
8: Alors, le but est d'éloigner les abus des SDF qui venaient dormir sur ces appuis de fenêtres. Ils laissaient leurs déjections et leurs poubelles, venaient aussi souvent s'y bagarrer, ils consommaient de l'alcool et de la drogue, et à plusieurs reprises, qui ont failli nous défoncer les vitrines, faisant la plus grande peur à ma secrétaire qui est juste derrière. Donc nous avons dû prendre des décisions, puisque les pouvoirs publics, malgré tous leurs efforts, n'ont pas réussi à trouver une solution. Nous nous sommes calqués sur d'autres modèles qui existent dans d'autres villes, et on a posé ce dispositif.
7: D'après vous, est-ce que ça a été une réussite ?
8: Complète. Alors, il faut voir qu'il y avait aussi d'autres conséquences. Quand nous sommes venus nous installer ici, cette galerie était quasiment laissée à l'abandon. Et nous avons pendant 3 ans, en collaboration avec la police municipale et la police nationale, travaillé à éloigner tout ce qui est dealer et donc SDF qui était en fait utilisé par les dealers pour se cacher au milieu, pour pouvoir vendre la drogue directement aux consommateurs. Donc en fait, il y avait tout ce contexte. Ce n'était pas uniquement lié au SDF à lui-même, c'était lié au contexte que ça générait, avec bien sûr la peur, puisqu'il y a beaucoup de personnes qui ne venaient pas. Notamment quand nous sommes de garde, il fallait que j'aille chercher à travers une meute de personnes déséquilibrées avec des chiens plus ou moins sympathiques. Il fallait aller chercher le client, traverser la meute, revenir, re-accompagner la personne. Et il y en a qui renonçaient à venir à la pharmacie à cause de ce contexte-là. Donc il fallait à tout prix qu'on prenne des mesures. On les a prises. On a œuvré avec délicatesse malgré tout, et avec la police nationale et la police municipale. Et aujourd'hui, nous avons retrouvé une galerie où tout le monde peut venir tranquillement, où les femmes n'ont plus peur de se faire agresser ni dans le sous-sol ni dans la galerie, puisque c'était une des choses qui arrivait. Moi, j'ai quand même 2 de mes employés qui se sont fait menacer de mort. Donc effectivement, on a vécu quand même des moments compliqués. Cette décision a été prise vraiment pour la sécurité de tous. Ce n'était pas une mesure purement anti-SDF, c'était surtout pour lutter contre le contexte qui existait autour des SDF, qui était utilisé par les revendeurs pour venir se cacher quand le consommateur arrivait, quoi.
7: Du coup, par rapport à ça, avez-vous déjà eu des avis ou des réactions ?
8: Oui. Mais il suffit de reprendre les pages de la dépêche de l'époque et vous trouverez les réactions. Alors il y a ceux qui ont soutenu, il y a ceux qui sont venus en parler avec nous et qui ont du coup mieux compris la situation. Et puis après il y a toujours les bonnes âmes charitables qui ne les veulent pas chez eux, mais ça ne les dérange pas qu'ils soient chez les autres.
7: Qui vous a fourni l'argent et comment ça vous a coûté de mettre en place ces infrastructures ?
8: Alors ça a coûté à peu près 5000 euros de mémoire et on a demandé ça à un artisan spécialisé dans ce genre d'appareillage.
7: Merci beaucoup.
2: Merci beaucoup.
6: Maintenant que nous connaissons la raison de ces installations, nous nous dirigeons vers la mairie d'Auch pour interroger le maire qui était encore en fonction au moment de l'interview.
4: Premièrement, est-ce que vous pouvez vous présenter, s'il vous plaît ?
9: Alors, maire d'Auch, Christian Laprébande, maire depuis octobre 2017.
4: Alors, du coup, pour rentrer dans le sujet, est-ce que la municipalité, elle met en place des infrastructures anti-SDF ?
9: Non.
4: Et pourquoi ne pas en installer ?
9: Alors, moi, je pose le problème. On voit bien que ces populations sont défavorisées, de plus en plus nombreuses. Et ce nombre, malheureusement, augmente, se retrouve dans la rue à travers les circonstances. Donc, vous avez compris que ces populations-là, je ne les traite pas par un rejet. Et aujourd'hui, il y a bien sûr ce type de personnes sur la ville d'Auch. Et une position que l'on veut une ville inclusive et que ma police municipale, qui est une police de proximité, et qu'elle accompagne ces gens-là. Et aujourd'hui, ces gens, SDF, sur la ville d'Auch, sont connus nominativement, ont des relations avec notre police et nous sommes dans une première procédure d'accompagnement, de rencontre et de voir comment on peut aider ces gens-là. Voilà pour une première partie de réponse.
4: Et du coup, est-ce que quand une entreprise privée elle installe des dispositifs anti-SDF, est-ce qu'elles en discutent avec la mairie ?
9: Non, parce que ces installations sont purement privées. Moi, à ma connaissance, j'en ai une sur la ville d'Auch, une seule, qui est aux abords d'une pharmacie. Et le propriétaire, le gestionnaire de la pharmacie, a pris sa décision. Moi, je n'ai pas de levier au niveau urbanisme ou au niveau architectural pour empêcher ce type de dispositif.
4: Comment les infrastructures anti-SDF, elles s'inscrivent dans la vision à long terme de la ville ?
9: Pour moi, elles ne s'inscrivent pas du tout, quoi. Sur le domaine public. Et encore une fois, je vous ai dit la prévention. Le deuxième rôle de la police municipale, c'est de voir si on peut trouver des solutions de logement à ces personnes-là, quand elles le veulent. D'éviter qu'elles se rassemblent systématiquement toujours au même endroit et de les disperser un petit peu, de leur faire comprendre que s'ils se fixent là, il y a une gêne commerciale de la. Donc on est encore sur la discussion, de les dissuader, de rester là. Voilà, donc moi je n'imagine pas imaginer de rejeter de façon physique ces gens-là. Donc je n'imagine rien en termes d'aménagement futur.
4: Comment sont encadrées ces mises en place d'infrastructures ? Quelle est votre place et votre rôle dans celle-ci ?
9: Social, bon, c'est l'agglomération, même si le maire, les compétences du social, c'est le grand Auchcœur de Gascogne, le social, les agglomérations ou les communautés de communes. C'est pas pour ça que tous les maires des communes ne sont pas intéressés. Donc, comment il y a aussi le Centre intercommunal d'action sociale, le CIAS, ou le CCAS pour les communautés de communes, centre communal, qui eux aussi ont des épiceries solidaires qui sont alimentées par le budget de l'agglomération. Donc voilà, il y a cet accompagnement aussi. Nous avons un GER solidaire, je ne sais pas si vous avez entendu parler, qui fait un travail remarquable. Alors comment nous on participe ? Il y a une dotation financière chaque année pour accompagner ces structures. Pour les accompagner aussi sur les parkings, sur le côté espace public, comment on peut favoriser à eux aussi de recevoir tous ces gens-là. Voilà un petit peu dans les désordres comment le maire accompagne indirectement ces gens-là par le biais de ces associations. Je vous dis, inclusive précédemment, mais les gens qui étaient là à Auch, ce côté ville qui est quand même ville sociale. Je vous dirais quand même, bon, je vous ai parlé d'accompagnement de ces personnes-là, effectivement, il y a quand même quelques contraintes qu'on leur met. Je vais être clair, jusqu'au bout, il y a des arrêtés consommation de l'alcool sur l'espace public. On est très vigilant sur les jardins publics. Là, pour tout le monde, pour vous, si vous allez fumer à l'intérieur ou consommer de l'alcool, vous allez vous faire vider.

0: comme ça, parce qu'il n'y a pas trop de gens qui... C'est sur une ville comme Auch, quoi. Hein. Mm-hmm. Alors si vous allez à Toulouse, évidemment, peut-être que vous allez en entendre en parler, parce qu'il doit y avoir davantage de dispositifs.
1: Pour la question de synthèse, comment la mairie réfléchit-elle à l'aménagement de l'espace public pour qu'il soit accueillant pour tous?
0: C'est une phase cloche ici,

0: jardin public. Il y a des classements, alors là on est sur la végétation, on est sur l'entretien des parcs et jardins, sur, c'est-à-dire de ramener aussi le maximum de végétation en ville.
1: Merci. Bien, écoutez, merci beaucoup pour avoir répondu à mes questions.
0: Écoutez, c'est un plaisir que vous veniez ici à ça.
2: Le saviez-vous? Aujourd'hui, en France, plus de 350 000 personnes sont recensées comme sans domicile fixe. Pensez-vous que le mobilier anti-SDF soit une réponse adaptée aux enjeux de l'espace public?

0: Merci beaucoup pour ce reportage, j'espère que vous êtes encore avec nous. Alors j'aurais quelques questions à te poser, Erin. Mm-hmm. Quelles étaient les contraintes de ce reportage? Parce qu'il y a dû avoir des difficultés quand vous avez interviewé les personnes, par exemple, ou des choses comme ça.
1: Alors, on a fait face à plusieurs contraintes, notamment le fait que le mobilier anti-SDF, ce soit un sujet assez politisé. On a eu des difficultés à obtenir des interviews. On a également nos propres avis sur la question du mobilier urbain. Et on a dû essayer de déconstruire nos avis pour entendre le plus d'interviews possible et les comprendre sans rejeter les arguments présentés. Aussi, les conditions de tournage liées à la météo, elles ont rendu le tournage de l'enregistrement assez compliqué, notamment à cause du vent, de la pluie et du son urbain. Oui, exactement.
0: Ok, très bien. Et j'aimerais savoir aussi pourquoi vous avez choisi ce sujet. Comment ça vous est venu à l'esprit de parler de ça?
1: Alors, on a eu l'idée de ce sujet de manière assez simple. On se baladait dans la rue. On a vu un mobilier que l'on savait déjà être anti-SDF, on s'est posé des questions et on a juste voulu approfondir. Du coup, on a opté pour ce sujet dans le cadre du reportage radio.
0: Et vous avez aimé faire ça, c'était chouette?
1: C'était plutôt
2: oui,
1: bien en effet.
2: Tout à fait, c'était très bien.
0: Ben, merci beaucoup. Merci beaucoup à vous.
1: Et moi, je voudrais surtout remercier Eric Milleret, le pharmacien en chef, de nous avoir accueillis. Merci à Nao également, qui a répondu très généreusement à nos différentes questions. Et enfin, merci à Christian Laprébande, l'ancien maire de Hoche, pour ses réponses précises et son encouragement.
2: Alors maintenant, on va pouvoir passer au troisième reportage. Donc, ça va être Lola, Chama et Gabrielle, qui se sont interrogées quant à elles sur la façon dont les œuvres étrangères arrivent en France et comment elles sont transportées d'un musée à un autre. Donc voilà les voyages des œuvres.
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2: Dans notre classe, nous avons eu le thème nomade. Alors nous avons décidé de parler des œuvres d'art. Les œuvres voyagent aussi, entre les musées, entre les pays, entre les cultures et à travers l'histoire.
3: En effet, les œuvres voyagent beaucoup et ce phénomène a une explication, la colonisation. Par le passé, les puissances coloniales telles que la France ou l'Espagne ne se sont pas contentées de diriger un pays en imposant leur administration, leur langue et leur religion à l'envahissant. Elles ont également imposé un art colonial européen dans les cultures autochtones qui luttaient pour conserver leurs fondements et leurs œuvres. Œuvres que les Européens ont ensuite détournées et ramenées chez eux pour garder une trace de leurs invasions. On comprend donc que même si ces œuvres sont exposées en France ou en Europe, elles sont créées, produites, réalisées ailleurs, dans des pays africains ou d'Amérique du Nord, ou même d'Asie.
2: On va interviewer Monsieur Ferrer Joly, conservateur du Musée des Amériques à Auch, qui nous parlera plus en détail de la partie historique des œuvres de son musée.
4: Vous êtes un musée qui est spécialisé dans les œuvres américaines ?
5: Oui, en partie.
4: Et pourquoi vous avez des œuvres qui viennent d'Égypte ?
5: Aussi, c'est un musée qui est très ancien, déjà, créé sous la Révolution française, donc il y a plus de 200 ans. Donc beaucoup de choses se sont passées, notamment donc à une époque, on pouvait les collections circulaient plus facilement, et notamment ces collections égyptiennes ont été donc fouillées par un Occitan aussi, qui s'appelait donc Charles Palanque, qui était égyptologue, fin 19e, début 20e, et lui-même aussi est devenu conservateur du musée. Donc il a légué ses collections donc, ici au musée. À une époque, quand on fouillait, on gardait les œuvres. Aujourd'hui, ça ne se fait plus. Donc on ne pourrait plus aujourd'hui avoir ces objets. Mais voilà, donc historiquement, ça fait plus de 120 ans, 130 ans qu'ils sont là. Voilà.
1: Ça veut dire que les œuvres, la plupart des œuvres exposées en permanence ici, c'est parce que ce sont des Occitans qui les ont découvertes.
5: En partie, oui, on peut dire, en partie, oui. Collection de beaux-arts, il y a beaucoup, finalement, donc, de peintres occitans ou gersois qui ont soit donc, légué leur collection, soit donné, soit où on a acheté nous-mêmes des collections donc, d'œuvres de gersois. Les collections, je dirais, donc, de costumes traditionnels, c'est un peu pareil. Voilà. Donc, c'était aussi la politique d'acquisition du musée d'aller vers ces objets, ces collections locales. Donc, on est en fait compte, on a un double musée. C'est un musée à la fois extra-européen, donc américain, et aussi un musée local. Tout ce qui concerne donc, l'histoire de la ville, l'histoire du département, la période médiévale, gallo-romaine, tout ça, voilà. Donc, tout ça, on essaie de conserver. Le but du musée, c'est pas tant d'accumuler, c'est de conserver le patrimoine pour les générations futures. Donc voilà, y compris pour les objets précolombiens.
6: Est-ce que le musée est concerné par la question des œuvres spoliées pendant la Seconde Guerre mondiale ?
5: Oui, on est les salles, on a trois objets, trois tableaux, qui sont des objets spoliés, donc aux familles juives donc pendant la guerre, ce qu'on appelle les MNR, Musées Nationaux Récupération. Donc on en a trois ici au musée, et on a l'obligation de les présenter, et d'avoir un cartel qui stipule que ce sont des MNR, et que si bah, des familles donc issues de ces familles juives spoliées pendant la guerre donc, reconnaissent ou apportent la preuve que c'est leur tableau, et seront restitués. C'est pour ça que ces tableaux ne sont pas rentrés dans les collections. Ils sont en dehors des collections. Mais il y a aussi des tableaux qui ont été spoliés pendant la guerre, qui n'ont pas été répertoriés par ces fameuses Rose Vallant, qui ont été spoliés et qui ont pu être intégrés donc, à des collections de musées.
1: C'est commun à pas mal de musées en France,
5: d'exposer
1: des MNR et...
5: Ah oui. Il y en a, je ne sais plus combien des MNR en France qui restent, mais quelques milliers, je crois, qui n'ont pas trouvé donc, de leur famille d'origine, en quelque sorte. Et ces tableaux-là resteront toujours MNR.
4: Comment on doit justifier que ces œuvres appartiennent à nous ?
5: Il faut essayer de trouver voilà, des arguments. Ça peut être d'anciennes photos, des preuves d'achat, peut-être des témoignages pourraient même suffire. Hein.
2: Nous savons tous que les œuvres voyagent. Nous avons tous vu ou entendu parler d'une exposition temporaire dans un musée. Mais d'où viennent ces œuvres ? Elles viennent d'autres musées. Mais alors, comment voyagent-elles ? Elles sont transportées dans certaines conditions bien précises, en sécurité.
3: Pour le savoir, nous avons demandé à Anne-Sophie, dont c'est le métier. Elle est accrocheuse et s'occupe d'installer les œuvres lors d'expositions.
7: On dit installateur d'œuvres d'art, mais on dit aussi accrocheur. Parfois, dans certaines situations, on dit monteur. Et je travaille dans les musées, les fondations, de temps en temps en galerie. Et festival de photographie à Arles.
2: Donc vous avez dit que vous étiez donc accrocheuse. Est-ce que vous pourriez présenter quelques spécificités de ce travail ?
7: Vraiment, c'est du bricolage, mais avec toutes les attentions du monde. C'est-à-dire qu'on travaille avec des gants et qu'on est précieux avec les œuvres. Mais réellement, mon métier consiste à mettre des vis dans des murs pour pouvoir accrocher des œuvres, grosso modo. Et le métier d'installateur, souvent, c'est considéré comme un métier alimentaire pour les artistes.
3: Vous avez des collègues, vous êtes plusieurs à faire ce métier, mais combien vous êtes à peu près sur une exposition?
7: C'est complètement variable. On travaille en binôme. Deux parce que pour porter une œuvre qui est lourde, il faut être deux. Deux parce qu'il arrive qu'il faut tenir pendant que l'autre visse un truc. Donc on va travailler la plupart du temps en binôme et si c'est pas le cas, on va réclamer de travailler en binôme. On va en général être un binôme par exposition. Il va y avoir 18, 24 lieux et on va mettre un binôme par lieu avec un commissaire. Donc vraiment, c'est complètement variable.
3: Vous avez déjà fait, vous, des expositions temporaires?
7: Moi, je travaille entre Arles et Paris, grosso modo. En fait, ça m'arrive d'être en déplacement ailleurs. C'est très sporadique. C'est pas des choix que je fais. C'est le Louvre, par exemple. Donc, c'est des choix individuels.
3: Okay. D'accord. Mais du coup, ça veut dire que si vous travaillez par zone, vous devez être plutôt nombreux. Enfin, vous diriez qu'il y a combien de...
7: J'espère qu'on est nombreux, mais on n'arrive pas à se compter. C'est difficile de se compter parce que, comme je vous le disais, pour beaucoup, c'est une activité dite alimentaire. Donc, ils ne sont pas officiellement installateurs d'art. Ils installent de temps en temps et ils sont plus facilement artistes. Donc, c'est plus facile de les compter en tant qu'artiste qu'en tant qu'installateur. Parce qu'on voilà, on a du mal à se compter. Ce métier, il n'existe pas tout à fait en vrai. Si vous cherchez un peu sur Internet, il y a les installateurs d'œuvres d'art de la fonction publique qui, eux, existent. Et dans le privé, dans le secteur privé, on n'existe pas tout à fait.
3: Oui, parce que vous vous qualifiez d'artiste.
2: Tout à l'heure, vous aviez parlé du fait que vous preniez de grandes précautions pour approcher les œuvres, que vous preniez des gants. Mais est-ce qu'il y a d'autres précautions plus particulières ou est-ce qu'il y a juste les gants?
7: Non, il n'y a pas que les gants, en fait. Il y a les gants, bien sûr, parce qu'en fait, on veut pas laisser de traces ou quoi que ce soit sur une œuvre, quelle qu'elle soit. Donc, on a des gants Kryl pour certaines œuvres. On a d'autres gants de manutention. On a évidemment des gants qui sont propres, hein, enfin, tant qu'à faire. Donc, c'est traditionnellement, on a des gants blancs, en fait. Comme ça, quand ils sont sales, on le voit. Les autres précautions, c'est plus des précautions de retrait, je vous dirais. C'est-à-dire qu'une œuvre, en fait, elle va passer avant de passer dans nos mains, elle va passer dans les mains de restaurateurs ou de conservateurs. C'est-à-dire que l'œuvre ayant voyagé, il faut qu'on vérifie qu'elle est dans le même état que quand elle est partie. Ça, c'est pas notre métier de vérifier cet état. C'est un autre métier, celui des restaurateurs, qui vont effectuer un constat d'état. À l'issue du constat d'état, nous, on va commencer à pouvoir manipuler les œuvres et les mettre en place sous la direction du commissariat. Les précautions, c'est si jamais il arrivait qu'une œuvre s'abîme et qu'on l'abîme ou qu'elle s'abîme pour une autre raison, c'est ces précautions de retrait, c'est-à-dire que nous, quand une œuvre s'abîme, on arrête tout, hein, on la lâche pas bien sûr pour pas que ça tombe, mais on arrête tout pour remettre la situation au restaurateur ou au constateur pour qu'il puisse soit effectuer une réparation, soit constater qu'il s'est passé quelque chose sur une œuvre. Et le noter. En fait, une œuvre d'art, elle a comme un carnet de santé, en fait.
2: Ok. Combien d'heures pour installer une expo?
7: C'est pareil, c'est complètement variable. C'est très variable. Il y a le commissaire d'exposition, là, le ou la commissaire d'exposition. Et je ne sais pas si c'est un métier que vous connaissez.
2: Oui.
7: Le commissariat d'exposition, c'est la décision de mettre le rouge à gauche, le vert à droite. Et c'est en rapport avec l'histoire que veut raconter l'exposition ou la sensation physique que veut donner l'exposition.
2: Oui.
7: Donc ça dépend aussi un peu du commissariat. Des fois, on peut avoir des commissariats qui justifient de prendre du temps. Des fois, le constat d'œuvre aussi peut prendre du temps. Très, très variable.
2: Du coup, là, vous venez de dire que vous aviez déballé les œuvres.
7: Oui.
2: C'est vous aussi qui les avez emballées ou c'est quelqu'un d'autre?
7: Non, pas du tout. Pas du tout. Ça dépend du prêt. Qui prête l'œuvre, d'où elle vient. Une fois de plus, c'est variable. Le transporteur, c'est souvent le transporteur qui va emballer les œuvres. Admettons que Madame Robert veuille prêter ses œuvres pour une exposition. Le transporteur va aller chez Madame Robert, décrocher ça ou prendre dans son stock et emballer les œuvres et nous les acheminer à nous.
3: Okay. Ça veut dire que vous n'êtes pas là au début du trajet de l'œuvre, vous ne le suivez pas le long, vous êtes là sur place à l'exposition?
7: Uniquement sur place à l'exposition.
3: Okay. Est-ce que vous avez des défis techniques particuliers liés à cette partie du processus?
7: À l'installation, les défis techniques, en fait, pareil, c'est en fonction des pièces. On peut avoir des pièces immensément lourdes, Donc là, on va être obligé de louer des machines pour les lever, des choses comme ça. On peut avoir des pièces, par exemple, il y a des cas très drôles. Et voilà, et des fois, ça joue à 2 cm. Donc il y a ce genre d'enjeu qui, évidemment, est invisible à l'œil du visiteur et qui nous contribue un petit peu à notre aventure et qui nous fait rire.
3: Comment vous qualifieriez, vous, quel est votre... Enfin, c'est votre métier, du coup, mais ça serait quoi votre avis sur ces parcours des œuvres? Le fait qu'on puisse les amener de musée en musée ou du particulier à une exposition temporaire?
7: Alors, pour le particulier, moi, je trouve ça bien quand il le prête. C'est génial de le prêter à l'œil du visiteur. Je trouve ça vraiment très, très cool. Parce que sinon, quoi, ça reste dans son salon, dans sa chambre ou dans un stockage parce que c'est d'optimisation fiscale. Donc, c'est très, très chouette de savoir qu'il y a ces œuvres qui voyagent. Parfois, il y a des œuvres, peut-être qu'elles ne devraient pas voyager. Des œuvres aussi au Quai Branly qu'il faudrait peut-être rendre parce que c'est des œuvres des colonies, ou des choses comme ça, quoi. Donc, oui et non. Oui, bien sûr, parce que pour le visiteur, déguiser sa curiosité, c'est toujours bien. Non, parce que des fois, c'est pas des œuvres qui ont été prêtées, c'est des œuvres qui ont été volées. Ça, c'est encore autre chose.
2: On va maintenant écouter l'avis du conservateur de musée, Monsieur Fer Joly.
6: Vous n'avez jamais été exposé à ce type de demande de...
5: Si.
6: Ah, ok.
5: Ah, si. Si. Mais c'est une question normale qu'il doit poser. On l'a été, là, pour l'exposition Vicus, qu'on a fait il y a 2 ans. C'est une culture du Pérou. Et on a présenté donc que des objets de cette culture. Donc, ça a attiré un peu l'attention de l'ambassade du Pérou, à qui on a monté, parce que l'ambassadeur est venu plusieurs fois. Mais on a reçu une demande de restitution de l'intégralité donc par le Pérou. Ils avaient bien travaillé, ils avaient fait la liste de tout, etc. Donc il a fallu qu'on se justifie. Bon, déjà, il y avait les 3/4 des pièces qui ne nous appartenaient pas, qui étaient un prêt d'une collection privée. Donc ça ne nous regardait pas. Et la partie qui nous appartenait, on a justifié que ces objets donc, étaient légaux. Voilà. Donc il n'y a pas eu de problème et on n'a pas eu de réponse depuis. Peut-être qu'il y aura un retour, mais là, ça fait plus de quasiment 2 ans, donc voilà. Mais il y a cette question qui se pose. Normalement, il y a une convention qui s'appelle la convention de l'UNESCO, qui date de 1970. À un moment, on s'est posé la question de savoir tous ces objets qui sont issus d'un trafic illicite, qu'est-ce qu'on fait de ces objets? Donc, il faut interdire donc, le commerce de ces objets. Donc, c'est interdit, mais ça continue. Et surtout, c'est pousser un peu les musées à avoir une attitude, une déontologie par rapport à ces objets. À savoir, il est bon de ne pas justement donc, acquérir ces objets dont on ne sait pas d'où ils viennent et comment ils ont été extraits donc, du sol. Donc, cette convention 70 dit grosso modo tout ce qui est avant 1970, tout ce qui est rentré sur le territoire, il est rentré, maintenant, voilà, c'est comme ça. Tout ce qui est après, par contre, on n'y touche pas. Et nous, on a pu prouver que ces objets étaient rentrés sur le territoire avant 1970. Donc, ils sont considérés, en tout cas, pour la loi française, pour la loi européenne, comme bons. Voilà. Sauf que ça, c'est en train d'être remis en question. Il y a une loi qui est en préparation, qui sera encore plus sévère, qui est en ce moment au Sénat, qui repousserait cette date de 1970 à 1815. Les musées, on a l'obligation d'avoir un inventaire donc, précis, donc avec des numéros d'inventaire. Puisque quand un objet rentre dans une collection publique, il tombe sous ce qu'on appelle donc, la domanialité publique, à savoir c'est donc l'imprescriptibilité, c'est-à-dire que si cet objet donc, est volé dans le musée, on pourra toujours le rendre, il n'y a pas de date de prescription. Et en plus, l'inaliénabilité, c'est-à-dire qu'on n'a pas le droit de les vendre. Donc si un objet est volé, on pourra le prendre sans problème. Et donc, dans nos inventaires, il y a des objets qui sont entrés dans les collections du musée, mais dans les années 50, 60. Et en fin de compte, on s'aperçoit que non, mais ils ne nous appartenaient pas. Ils ont été intégrés, mais il n'y a jamais eu de don, ou ils ont été récupérés comme ça dans une église, mais non, ils n'appartiennent pas au musée. Donc,
4: Pourquoi exactement il y a des prêts entre les musées? C'est pour permettre aux gens de pouvoir profiter également des œuvres, ou c'est juste des intentions du musée?
5: Non, c'est vraiment donc, dans le cadre d'expositions temporaires. Un musée fait une exposition sur tel thème et il nous demande si on a un objet qui pourrait correspondre à cette thématique. Et auquel cas, donc on regroupe des œuvres de plusieurs musées et ça permet donc, de faire une exposition donc, un peu originale et de confronter les œuvres entre elles. Donc, voilà. Donc ça, c'est vraiment le prêt. Le dépôt, c'est à plus long terme. C'est quand on veut vraiment enrichir notre présentation à l'exposition permanente. Voilà, mais c'est vraiment donc, des projets d'exposition temporaire.
2: Mesdames, Messieurs, nous terminons ce reportage en vous posant une question cette fois.
0: Pensiez-vous qu'il y avait autant de personnes à travailler dans l'ombre pour réaliser une exposition ? Nous, en produisant ceci, on a appris énormément de choses sur les voyages des œuvres de manière logistique, mais également historique. Et vous saviez-vous que seulement 50% des expositions en France étaient consacrées à des œuvres françaises ? Les 48% restants viennent d'autres pays. Et même si, de nos jours, la coopération artistique est internationale, il existe toujours sur le sol français des œuvres nées ailleurs il y a quelques siècles.
8: Merci de nous avoir écoutés, en espérant vous avoir intéressé. Retrouvez toutes nos productions sur le site du lycée Perdaillan. Prenez soin de vous et à bientôt.
3: Alors maintenant, je vais m'adresser tout particulièrement à Gabriel, donc, qui a contribué à ce projet. Tout d'abord, Gabriel, comment vous avez eu cette idée ?
9: Donc on a eu cette idée quand on nous a dit qu'il fallait faire un reportage radio sur le thème nomade. Les questions sur l'art sont assez vite venues dans nos esprits, et surtout ce qui nous a particulièrement poussé a été une réflexion de la part de Chama, qui nous avait parlé d'une œuvre, La prière dans le désert, si je ne me trompe pas, qui donc est une œuvre qui n'a pas été faite en France, qui n'est pas d'un artiste français et qui pourtant est dans un musée français. Et elle se demandait en fait pourquoi est-ce que c'était dans un musée français alors que ce n'était pas une œuvre française. Et on a fini par pousser la question plus loin, et en plus à Auch on a un musée des Amériques. Donc pourquoi un musée des Amériques alors qu'on est en France ? Et du coup, de fil en aiguille, on est tombé sur ces questions-là, et puis même après plus particulièrement, enfin plus généralement plutôt, pourquoi les œuvres elles bougent entre les musées et comment ?
3: Merci beaucoup, Gabriel. Et maintenant, est-ce que vous pouvez me dire si vous avez été surprise par un élément en particulier lors de ce reportage ?
9: On a été surprise par la quantité de travail dans l'ombre, dans l'interview d'Anne-Sophie dont elle parle. D'ailleurs, merci beaucoup à elle de nous avoir parlé de tout ça. Elle nous parle de plusieurs métiers... de plusieurs métiers qu'on ne voit pas en fait. En tant que visiteur dans les musées, on va voir une exposition et se rencontre. Et là, quand on l'a interviewé, on s'est rendu compte en fait du nombre de personnes qui travaillent derrière. Et c'est assez impressionnant. Et même comment les œuvres elles arrivent dans les musées, par exemple les œuvres étrangères issues des colonisations, comment elles arrivent dans les musées, quelles sont les lois, régies, etc. C'était assez impressionnant.
3: D'accord, merci beaucoup Gabriel.
4: Merci de nous avoir écoutés. Vous pouvez retrouver toutes nos créations sur le site du lycée Perdaillan.
10: Je tiens également à remercier pour le premier épisode La course au poisson, Alexandre, le poissonnier, qui nous a partagé son métier incroyable, ainsi que Pascal Mercier, le fournisseur du lycée Perdaillan. Je tiens également à remercier Paul Giacosa, qui est celui qui nous a fourni ce merveilleux morceau d'accordéon en fond.
4: Merci aussi à nos professeurs M. Néré et M. Guitte et à Alexandra Josse qui nous ont accompagnés tout au long de cette expérience. Au plaisir de vous retrouver.
11: Merci.
12: Merci.
13: Merci.
12: Média Parda.
13: Média Parda.
12: Média Parda.

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2: Alors, dans le cadre des rendez-vous au Jardin 2026, l'association Mémoire et Jardin du Cap d'Arbon organise les 6 et 7 juin 2026 un week-end culturel et patrimonial au Cap d'Arbon à Estadens.
3: Nous serions ravis que votre radio puisse au programme le samedi 6 juin à partir de 17h30. Un spectacle en plein air associant théâtre et musique classique. Puis une présentation de la pièce « Jeu de dames » de Georges Berdoux, interprétée par la troupe La Katrina et les Tizzy Twister, accompagnée du trio de musique classique Libellule. Il y aura également une buvette et des assiettes de tapas sur place. Tout cela pour 12€ et vous pouvez réserver au 06 78 95 76 57.
2: Et ce dimanche 7 juin de 10h à 19h, vous pouvez avoir une visite libre des jardins du Cap d'Arbon, qui sont des jardins inspirés du 19e siècle, riches en variétés anciennes et en biodiversité, et pour 5€, et gratuit pour les moins de 18 ans, ainsi qu'une boisson offerte.
4: Depuis plus de 10 ans, les jardins du Cap d'Arbon participent à cet événement national qui met à l'honneur le patrimoine végétal, la transmission des savoir-faire et la découverte des lieux remarquables. Nous vous serions très reconnaissants si vous pouviez annoncer cette
5: événement. Non. Il y a la conclusion.
4: Merci à l'association Mémoire et Jardin du Cap d'Arbon pour leur confiance et leur soutien à Radio Coteau.
5: Merci à vous. Alors je tiens à préciser que cette annonce a été faite par les lycéennes du lycée Pardaillan à Auch et qui viennent de vivre leur première expérience à Radio Coteau. Et j'ai envie de vous poser la question, comment vous l'avez vécu cette expérience?
6: Très bien.
7: Ouais. Moi, j'ai adoré.
5: Oui. Est-ce que c'était une première pour vous?
8: Oui. C'était totalement une première.
5: Et alors, qu'est-ce que vous avez ressenti? Est-ce qu'il y avait du stress au départ?
8: Oui.
5: Complètement.
7: Oui, mais plus on faisait, plus c'était drôle, quand même.
9: Désolé pour l'introduction.
5: Non, je t'en prie.
10: La conclusion aussi.
5: Il y a un peu de rire et d'humour, ça fait du bien sur Radio Coteau, on aime ça. Est-ce que ça vous donne envie, ça vous a titillé pour peut-être venir faire des émissions sur Radio Coteau ou ailleurs, mais faire de la radio?
7: Bah pourquoi pas.
5: Ouais. C'était une belle expérience en tout cas, j'ai l'impression.
6: Oui, une très belle expérience.
5: En tout cas, je tiens à vous remercier, à vous féliciter, c'était super. À bientôt.
6: Et merci beaucoup.
5: Ciao.
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Petite annonce à vous faire, un événement qui se déroule les 6 et 7 juin, organisé par l'association Mémoire et Jardin du Cap d'Arbon dans le cadre des rendez-vous au jardin. Alors au programme, il y aura samedi 6 juin à partir de 17h30 un spectacle en plein air associant théâtre et musique classique, présentation de la pièce Jeu de dames de Georges Berdeau, interprétée par la troupe La Katrina et les Titi Twisters, accompagnée du trio de musique classique Libellule, buvette et assiette de tapas sur place. Le tarif est de 12 euros. Il vaut mieux réserver au 06 78 95 76 57. Et au programme du dimanche 7 juin, de 10h à 19h, visite libre du Cap d'Arbon, un jardin inspiré du 19e siècle, riche en variétés anciennes et en biodiversité. Le tarif est de 5 euros, c'est gratuit pour les moins de 18 ans. Et attention, une boisson vous sera offerte. J'en profite pour remercier l'association Mémoire et Jardin du Cap d'Arbon pour leur confiance et leur soutien à Radio Coteau. Merci.

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Un style de musique qu'on apprécie dans l'émission Vinyle Session, Vinyle Passion, c'est le rock progressif. Je vous propose une découverte. Le groupe s'appelle FM, rien à voir avec le groupe de hard FM anglais. Il s'agit d'un groupe canadien de rock progressif, né dans les années 70, plus précisément en 1975. Et on va écouter un extrait de leur album paru en 78, intitulé Black Nose. Ensuite, ce sera du plus classique avec Barclay James Harvest.

après Barker James Harvest, revenons à des choses plus récentes avec le groupe The Stomping Bones, un groupe bien de chez nous, signé je crois sur le label Papa Lake Bar Records. On va écouter un extrait de leur dernier album, on enchaînera ensuite avec The Savoy Brown.

Après Blackfoot, on reste avec les grands classiques à suivre. Thin Lizzy, extrait de leur album Jailbreak. Et puis un très, très, très grand classique de ZZ Top.

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Antoine Bensharif alias Motite qui nous revient avec un magnifique nouvel album intitulé The Cream of the Mystical Cyclad. Je vous propose d'écouter le titre Holding Time, on est dans une ambiance un peu plus folk.

Le groupe Rarebird, ils ont connu le succès dès leur premier titre, vous devez vous en souvenir, Sympathy, qui avait été un tube de l'été. Ensuite, ça a été un peu plus difficile pour eux, pourtant ils ont fait des super albums. On vient d'en écouter un extrait dans l'émission Vinyle Session Vinyle Passion. Vous le savez, j'adore le groupe Of Kind.

Ambiance totalement psychédélique avec ce classique de Jimi Hendrix Experience intitulé First Stone from the Sun. C'était un album ancien, des premiers albums enregistrés par Jimi Hendrix. À suivre Cactus.

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1: Bonsoir Fabienne, comment vas-tu ?
2: Bonsoir Patrick.
1: Quel plaisir de te revoir.
2: Moi aussi.
1: Et de t'entendre, surtout sur les ondes de Radio Coteau. On peut rappeler dans quel cadre on réalise ces émissions, s'il te plaît ?
2: Voilà, donc on essaye une fois par mois de se retrouver dans le cadre de l'année internationale des parcours et des éleveurs pastoraux. Donc on se retrouve sur... Il y a 12 thématiques qui ont été éditées et donc on essaye chaque mois en fait de prendre un thème et d'illustrer ce thème par un témoignage et en même temps pour ajouter un petit peu des informations autour de cela.
1: Alors on peut préciser déjà aujourd'hui que nous avons une invitée en visio. Oui. Bonsoir Laïla.
3: Bonsoir.
1: Fabienne, tu peux bonsoir, peut-être Laïla. La présenter ?
2: Oui, alors j'avais pensé à Laïla parce que... Bon, elle se présentera évidemment sur son parcours tout à l'heure, mais voilà, elle a un parcours intéressant et qui rentre bien dans le sujet en fait, du mois, qui est donc sur les questions de sol, d'eau et d'usage des terres.
1: Alors on t'écoutera, on t'entendra tout à l'heure, Laïla. Pour redémarrer cette émission, Fabienne, moi j'ai envie de te poser une question. Tu es de retour, je crois, d'Italie.
2: Oui.
1: Qu'est-ce qui s'est passé en Italie,
2: bien. Alors, j'étais pas en vacances. Hein.
1: Non, je sais bien.
2: En fait, en Italie, c'était suite à... Donc, depuis 3 ans, on est sur un projet Erasmus hein, qui s'appelle Ecotrans, qui est porté par le campus Pyrénées-Comminges à Saint-Gaudens. Et donc, dans ce projet, il y a 5 pays hein, qui sont concernés. Donc, la Roumanie, l'Italie, la Grèce, le Maroc et la Mongolie. Et donc... On terminait, en fait, depuis 3 ans, on termine cette année, notre bilan était en Italie. Mmh. Et à l'occasion de ce bilan, on est allé on a participé à 2 fêtes. Une fête sur la biodiversité qui avait été organisée donc, par le lycée agricole de Larino, qui est dans le sud-est, c'est dans la région du Molise, au-dessus des Pouilles, donc au-dessus du Talon de l'Italie. Et donc, on a fait cette journée-là avec tous les élèves en fait du lycée. Et puis on a aussi participé à une fête pastorale une fête traditionnelle qui s'appelle la fête de la Pardo, et qui est, oui, c'est un peu Saint Pardon, le Saint Pardon.
1: Pardo, italien, Pardo. Voilà.
2: Alors, je n'ai pas encore l'accent italien, donc je n'ai pas réussi trop parler, à part dire bonjour et tout va bien.
1: Il faut parler avec les mains, non ? C'est ça ?
2: Oui, c'est ça. Donc, dans cette fête pastorale, en fait, enfin, traditionnelle, il y avait, j'étais très étonnée de voir autant de gens dans ce village, petite ville de 6000 habitants, tout le monde était là. Enfin, c'était impressionnant. On a été reçus aussi royalement par la mairie, par les habitants. Et cette fête, elle consiste à déplacer les saints dans l'église, de faire tout un trajet avec. Et on a pu suivre des chariots. Il y a des chariots aussi qui sont décorés avec des fleurs faites en papier crépon. Donc c'était magnifique, 150 chars avec tirés par des bœufs, et les bœufs qui eux-mêmes avaient été bénis par le pasteur du coin. Et voilà, donc ce qui montrait un peu, alors même si ce n'était pas tout à fait pastoral, ça montre surtout les traditions, comment elles peuvent être vivantes, comment elles sont vraiment suivies et transmises de génération en génération. Vous voyez des cortèges en fait de familles, du petit jusqu'au grand-père ou à la grand-mère, et c'était vraiment impressionnant sous cet angle-là.
1: Il y avait des représentants de tous les pays ?
2: Oui, tous mes collègues étaient là, et donc quand on a été appelé à la tribune par le maire, donc c'était intéressant parce que chacun a pu parler aussi de son pays, et c'est toujours bien de voir la Mongolie, le Maroc, la Roumanie présente, et puis la Grèce.
1: Et c'était bien parce que pour ceux qui te suivent sur Instagram, tu partageais pas mal de choses, de vidéos, de qui se passaient là. C'est intéressant aussi.
2: Donc toujours sur, on a effectivement le site Instagram là, du club UNESCO, là, donc du club Transhumance et Transition. Et puis, on a aussi l'Instagram de Ecotrans, H, enfin, qui se termine par un H majuscule, mais bon, qui est donc le nom de notre dossier Erasmus. Donc, n'hésitez pas d'ailleurs à vous connecter et à le suivre.
1: Qu'est-ce que vous cherchez à faire quand vous faites des grandes réunions, des grandes manifestations comme ça? C'est aussi de la communication.
2: Oui, alors on est à la fois, on a des comptes à rendre, hein,
1: oui, aussi.
2: On a des livrables à réaliser tout au long de l'année, donc on fait le point sur les actions qui ont été faites, on fait le point sur ce qui a pu aller ou pas aller, comment on peut avancer pour finaliser, puisqu'on doit finaliser à fin août ce dossier, donc qu'est-ce qui nous reste à faire, voilà. Donc et à chaque fois, il y avait, là en l'occurrence, sur ce voyage-là, au-delà du bilan, l'Italie devait faire un petit clip vidéo qui présentait des recettes de cuisine de chaque pays mis en scène avec et mis en vidéo et qui sera mis ensuite sur le site d'Ecotrans pour que chacun puisse aller voir les recettes dans chaque pays et faites par des jeunes. Mmh. Et on a pu faire justement des dégustations diverses et variées.
1: Côté gastronomie, c'était quoi la recette du Maroc?
2: Ah, la recette du Maroc, alors là on était plutôt sur des choses avec ils ont mis en avant surtout le lait de chamel. Donc c'était original, voilà.
1: Bon. Et alors évidemment vous êtes dans
2: aussi, hein,
1: ah oui, le couscous, oui. Vous êtes dans le partage, dans l'échange, ça reste très convivial vos réunions quand même aussi. Bon, y a du travail, c'est sûr, mais
2: On est toujours très content de se revoir parce que au bout de 3 ans, alors on fait beaucoup de visio pendant l'année, beaucoup d'appels téléphonique, c'est un projet qui demande beaucoup d'énergie, beaucoup d'enthousiasme aussi, parce qu'on est tous contents quand même de se revoir, hein, parce évidemment on se voit qu'une fois par an. Y a certains que je vois un peu plus parce qu'on est aussi sur d'autres projets ensemble, mais on est toujours très contents de partager, de voir comment se passe la transhumance dans chacun des pays, les problématiques que chacun rencontre, à la fois d'un point de vue pédagogique, puisque c'est que des lycées agricoles ou des universités, mais aussi d'un point de vue agricole et pastoral et climatique, évidemment.
1: Alors, plus près de chez nous, c'est-à-dire dans nos belles Pyrénées, il y a eu récemment la transhumance. D'ailleurs, on a eu droit à un petit direct sur Radio Coteau. J'ai encore les cloches qui me sonnent aux oreilles. Alors, si tu devais en faire un petit bilan, un petit compte-rendu, qu'est-ce que tu dirais de cette édition 2026?
2: Elle était très bien, cette édition, parce que pour la première fois, j'ai pu suivre 13 étapes sur 15 et dans la continuité. Donc, ça permet vraiment de se rendre compte de ce qui se passe, des interactions qu'il y a avec les gens qui nous suivent et les villages qui nous accueillent. Et plus les années passent, puisque c'est la 6e édition, plus ça passe et plus on garde toujours ce même enthousiasme aussi, là aussi de se retrouver. On a des accueils vraiment formidables dans chaque village. Et je trouve que cette transhumance à pied apporte beaucoup plus que, effectivement, c'est dommage, mais ceux qui ne peuvent pas faire autrement des fois d'aller en camion. En montagne, c'est dommage parce qu'ils perdent vraiment ce côté-là. Et je répète toujours qu'on n'a pas forcément plus le temps de le faire. On prend le temps parce que cette transhumance, on sait que chaque année, ça prend 3 semaines. Et le matin seulement, on ne marche que le matin. Et ça permet quand même de s'organiser pour réussir à la faire.
1: Bon, une belle édition en tout cas.
2: Oui.
1: Alors, et moi, j'étais très content de pouvoir t'avoir en direct. D'ailleurs, il y a eu des témoignages aussi. Il n'y a pas que toi qui es intervenu. D'ailleurs, on peut rappeler qui étaient les personnes qui ont répondu à mes questions.
2: En fait, c'était ceux qui... Alors, il y a des personnes qui reviennent chaque année parce qu'en fait, ils prennent leurs vacances pour venir. Donc,
1: il y en a qui viennent de loin, d'ailleurs.
2: Alors, il y en avait qui venaient du Québec et qui sont jeunes retraités et qui, maintenant, chaque année, veulent venir. Ensuite, on a des personnes de Bretagne. On a un agriculteur qui vient chaque année. C'est ses vacances. Mm-hmm. Il ne veut pas partir ailleurs. souvent, on a aussi des personnes des différents partenaires avec lesquels on travaille par ailleurs sur des des instituts techniques ou des universités de Paris qui viennent sur deux, trois jours. On n'est pas obligé de suivre les trois semaines. Hein. Bien évidemment, ils viennent comme ils peuvent. Mais là, cette année, on a eu particulièrement plusieurs ponts qui a permis aux gens de suivre au moins sur 3 jours minimum cette transhumance.
1: Et on se fout un petit peu de la météo, qu'il pleuve, qu'il fasse soleil, on y va.
2: On avait le même temps qu'aujourd'hui.
3: Oui, c'est vrai, c'était pas terrible.
2: Il pleuvait, il faisait froid.
1: Bien, Fabienne, si tu es d'accord, on va peut-être inviter notre invité du jour, justement, à répondre à quelques petites questions. Laïla, tu es toujours avec nous ? Ah, est-ce qu'il y a un petit problème technique ? Non. Laïla, tu es toujours avec nous ?
2: Oui.
1: Super.
4: Oui, je suis là.
1: Alors, c'est moi qui vais poser la première question, je crois. Donc, Laïla, tu viens du Maroc. Peux-tu nous raconter un peu ton territoire d'origine et le lien que tu avais déjà avec l'agriculture ou l'élevage là-bas ?
4: Alors, je vais commencer par mon parcours.
1: Oui.
4: Je suis Leïla Eïch. Je suis titulaire d'un diplôme technico-commercial en production horticole, ainsi qu'un diplôme technicien spécialisé en oléoculture et oléotechnique. En 2023, j'ai été sélectionnée dans le cadre d'un échange franco-marocain pour effectuer un stage ici en France pendant un mois et demi. Mm-hmm. J'étais au sud de la Drôme. Cette expérience m'a donné de l'envie de poursuivre mes études ici en France. J'ai intégré un BTS métier végétal à Romans-sur-Isère. Et maintenant, je suis à l'INSFIA, ici à Toulouse, licence pro FACTAES, formée et accompagnée dans le cadre des transitions agroécologiques et environnementales et sociales. Je suis d'origine de Rachidia, dans le sud-est du Maroc, c'est la région de Darat Filalt. C'est une région principalement qui est connue par son faible précipitation. Il y a à peu près de 10 ans maintenant, on a en période de sécheresse. Cette année, un petit peu, mais depuis 10 ans, on souffre de la sécheresse là-bas.
1: On ne l'a pas précisé, mais là, actuellement, tu es en France. Hein ?
4: Oui, mais je suis à Toulouse, là.
1: C'est pas très loin.
4: Non.
2: Donc, tu avais un projet d'installation agricole.
4: Oui.
2: Voilà. Laïla, si tu peux nous présenter et ce qui a fait, qui a orienté justement tes choix.
4: L'idée, c'est après mon stage en France, j'avais l'idée de créer une auberge agro-touristique parce que moi j'aime bien le tourisme et en même temps j'aime bien l'agriculture aussi. Alors j'ai essayé de fusionner les deux. Mais j'avais l'idée de produire des végétaux ou bien des légumes et des fruits en biologie bio, et après de la présenter ou bien les proposer pour les touristes qui viennent. Mais je n'ai pas pu le faire avec le réchauffement climatique et avec surtout la raréfaction d'eau, et surtout avec les extensions des grandes exploitations des palmiers dattiers au Maroc, c'est les nappes phréatiques sont beaucoup sollicitées. Alors, on était dans une période de vraiment raréfaction d'eau et aussi une période de dégradation de sol. Alors, c'était difficile de faire ce projet.
1: Quand tu parles de dégradation de sol, c'est quoi ? C'est l'érosion ? C'est naturel ?
4: Oui, c'est avec ça, l'érosion. Et après, il n'y a pas de revitalisation du sol, alors, parce qu'il n'y a pas d'eau, alors il n'y a pas de vie dans les sols. Mmh. Ce n'est pas tous les sols, mais je parle des sols qui ont, on peut dire, devenu de la chair. Parce que les gens, ils ont abandonné les sols parce qu'il n'y a pas d'eau.
1: Alors, dans ta région, comment les agriculteurs ou éleveurs vivent-ils aujourd'hui ? Comment se sont-ils adaptés à la pression sur les ressources naturelles et notamment sur la raréfaction de l'eau, quoi ?
4: Alors, aujourd'hui, les agriculteurs et les éleveurs, au sud-est du Maroc et notamment dans la région, dans ma région, Draït El Filat, vivent une situation plus en plus difficile en raison de la pression exercée sur les ressources naturelles, particulièrement l'eau. La sécheresse répétée, la baisse des précipitations réduisent fortement les réserves d'eau disponibles pour l'irrigation des cultures et l'abreuvement du bétail. Les nappes phréatiques sont plus en plus sollicitées, tandis que les systèmes traditionnels d'irrigation comme les khattara et les sagia, c'est des systèmes c'est des systèmes, par exemple, le khattara constitue d'une galerie drainante dont l'origine est située dans la nappe phréatique, mm-hmm. qui descend selon une pente très progressive, au moins accentuée, que celle disposée à l'intervalle régulier et le relie à la surface. Si mm-hmm. c'était canalisation, on peut dire ce terrain pour amener l'eau de la nappe phréatique jusqu'à l'usage.
1: Et est-ce qu'il y a une volonté, alors je ne sais pas si c'est au niveau de l'État, mais est-ce qu'il y a des projets, je ne sais pas, pour justement récupérer l'eau de pluie ou...
4: Mais normalement, ils ont commencé à faire depuis, avec le plan Maroc Vert, qu'il a commencé en 2008 et maintenant, il s'appelle la génération Green 2020-2030. Mmh. Normalement, il y a des offices nationaux comme le Renva et l'Onzoa qui travaillent avec le FAO pour la restauration des khattara pour sauver les oasis. Parce que c'est les oasis dans ma région qui est dans la verdure. Mmh. Et il y a beaucoup de projets sur ça.
2: Beaucoup de projets d'irrigation, effectivement. Ouais. Problématique de pomper dans la nappe phréatique de plus en plus profondément. Donc ça, c'est un vrai souci.
4: Et normalement, avec le plan Maroc Vert ou bien la génération Green maintenant, il y a des subventions pour faire des installations goutte à goutte pour minimiser au moins pour donner aux plantes effectivement leurs besoins exacts. Mmh.
2: Oui,
4: donc c'est pas comme avant, c'était avec gravitaire.
2: Et il y a aussi, proche de la mer maintenant, il y a des usines de désalinisation.
1: Ouais. Ouais. Voilà. Ça se développe beaucoup, ça, au Maroc ?
4: Oui, normalement c'est Agadir et maintenant c'est Dakhla. Oui.
2: Oui. Comme on travaille effectivement avec le Maroc aussi dans les différents sujets, et notamment on essaye de démontrer que les oasis sont des sources de vie justement, où on retrouve de la ressource naturelle, où on rétablit les sols et de la vie hein, autour de ça. Et donc le pastoralisme vient complètement s'intégrer au milieu des cultures, hein, sous les dattiers effectivement, les palmeraies, tout ça. Donc ils arrivent à... Il faut arriver à démontrer ça. Ça fait partie d'ailleurs des prochains projets sur lesquels on
1: Vous
2: va travailler avec le Maroc.
1: Ouais. Il y a des oasis qui ont disparu ou qui commencent à disparaître.
4: Et pour les éleveurs, Fabienne, normalement le manque d'eau et la raréfaction des ressources fourragères obligent souvent à acheter des aliments pour le bétail. Et surtout de l'orge subventionnée. Même il est subventionné, mais quand même c'est un coût, c'est un surplus de coût. Et les éleveurs, maintenant, ils réduisent leur cheptel pour arriver à s'adapter au bien.
1: Avant de redonner la parole à Fabienne, j'ai une question subsidiaire, oui. Un peu peut-être personnelle. Mais qu'est-ce qui t'a amené à... C'est quoi cette passion vers l'agriculture, vers la nature ? C'est familial ou c'est vraiment personnel ?
4: Non, pas du tout. C'est personnel. Depuis mon enfance, j'ai dit à ma mère... C'est mon rêve de devenir ingénieur agronome. Ce n'est pas le cas maintenant, mais quand même, je suis dans le domaine.
1: Fabienne.
2: Merci, Leïla.
1: Merci,
2: en tout cas,
1: oui.
2: on travaille ensemble avec Leïla sur plusieurs activités. Elle a fait un stage avec moi et on va continuer un petit peu. Voilà. Merci, Leïla.
4: Avec plaisir.
1: Donc, on enchaîne.
2: Oui, alors c'était important d'avoir ce témoignage parce que quand on voit ce qui se passe effectivement en France, hein, déjà sur cette dégradation des terres. On en a parlé, je crois qu'on a déjà eu ce type de débat. Mm-hmm. La raréfaction d'eau, je trouve qu'on n'est pas encore en France, on ne se rend pas bien compte, surtout dans les Pyrénées, encore du manque d'eau. Hein, pour l'instant, bon, il y a quelques prémices, hein, mais ce n'est pas encore
1: flagrant. Il y a eu des périodes difficiles quand même.
2: Oui, mais c'est pas aussi flagrant, je dirais, que dans certains pays, évidemment. Mmh. Et en fait, quand on travaille avec des pays comme le Maroc, l'Espagne, la Grèce, ça nous permet aussi de voir de se projeter, de voir ce qui va se passer dans les années à venir. Et de pouvoir essayer d'anticiper au mieux. On a eu fait une étude avec des étudiants là sur une estive, hein, sur une estive dans les Hautes-Pyrénées, à savoir si vraiment c'était un manque d'eau qu'il y avait une année où c'était il y a déjà 3 ans quand il y avait eu des problèmes de sécheresse qui commençaient à se faire sentir en montagne. On avait fait cette étude pour savoir si c'était vraiment lié au manque d'eau dans les sources et autres. Et puis on a été très étonnés de voir aussi qu'il y avait un problème d'entretien des sources. Mmh. C'est-à-dire qu'en fait, comme il y a de l'embroussaillement, comme il y a moins d'animaux, il y a aussi de l'embroussaillement, donc il y a des feuilles, des branches, enfin ça bouche les sources, et en fait il y a moins d'entretien comme à l'époque, parce qu'il y a aussi moins de gens dans les villages ou en montagne qui le faisaient. Donc c'est pas toujours un manque d'eau, c'est aussi un manque d'entretien de certaines sources. Mmh. Voilà, donc ça, c'est un...
1: Et pour y remédier, il faut faire quoi exactement? Il y a des associations qui se créent peut-être.
2: Bah, hein. En fait, pour l'instant, non, y a, non, non, pas forcément. J'en ai pas vu.
1: Parce que je sais qu'il y a des associations qui se créent pour entretenir les cours d'eau, enfin les bordures et tout ça. Ça n'existe pas pour les sources, pour les...
2: Je ne sais pas.
1: Non, t'en as pas entendu,
2: parler, mais j'espère que effectivement ça pourrait aussi.
1: Ouais.
2: Non, pour l'instant en montagne, il y a plutôt des aides qui sont faites sur justement faire des puits, plutôt aller au niveau des ressources pour faire des captations d'eau, des choses comme ça, quoi. Mmh. Voilà. Donc ça, l'histoire de l'eau, c'est très important, évidemment.
1: C'est vital.
2: C'est vital, puisqu'on le voit, ça peut empêcher des installations agricoles. Ça peut aussi, notamment à partir de l'élevage. Hein. Donc on voit aussi dans certaines actions, c'est que dans certains coins, il commence à y avoir, moi j'ai vu en montagne l'été dernier, une compétition qui n'est pas, pour l'instant, qui est très légère entre les animaux. C'est-à-dire que les bovins boivent plus que les ovins. Donc, quand il y a cohabitation sur les estives entre plusieurs espèces, il peut y avoir aussi demain une compétition sur l'eau. Hein, souvent, je disais, comme ça fait plusieurs années qu'on prend au niveau du campus Pyrénées Comminges, on prend des services civiques, on prenait des services civiques du Togo ou des stagiaires comme Laïla du Maroc, en fait on s'est rendu compte, je leur disais demain vous allez venir nous conseiller sur comment justement comment on va devoir demain s'habituer qu'il n'y ait pas de conflit, anticiper les conflits hein, d'usage, on a parlé d'usage des terres, mais il y a d'usage aussi sur la consommation d'eau quoi, et sur évidemment les ressources naturelles diverses et variées.
1: Et là tu parles conflit au niveau des animaux, mais ça peut aussi être des conflits au niveau des hommes.
2: Ah oui, mais c'est ça justement. Ouais, alors, ouais. Il y a beaucoup de conflits comme ça dans les autres pays. On l'a déjà entendu et on l'a travaillé nous justement au niveau des différents dossiers sur le pastoralisme. Mais c'est vrai que pour l'instant on n'est pas trop là-dedans. Hein, mais je pense que
1: on peut y arriver.
2: Voilà, on peut y arriver. Donc il faut là aussi il faut commencer à anticiper quoi.
1: Être vigilant.
2: Donc c'est vrai que sur les différents pays là dans les dossiers, alors au niveau international, c'est un enjeu qui est très très fort hein, évidemment. L'eau, tout le monde en parle hein, puisque même dans les Pyrénées, c'est un sujet d'actualité évidemment. Mais c'est aussi tous les autres pays qui sont concernés et l'élevage demain, il faudra aussi qu'il trouve sa place là-dedans. C'est pour ça que le nomadisme, en fait, c'est ce sorte de nomadisme. Hein, on bouge quand quand il a plu et quand l'herbe a poussé.
1: Ouais. Donc, est-ce que les solutions, il y en existe, est-ce qu'elles sont les mêmes partout? Non, je suppose que selon le pays, c'est différent, non? Même au niveau de la réflexion, je veux dire.
2: Alors, au niveau de la réflexion, par exemple, ce que disait aussi Laïla, c'est que dans certains pays, il y a de la sédentarisation parce que la ressource, elle n'est pas là. Donc, on fait venir les aliments, mais sauf qu'on va arriver dans les mêmes écueils qu'on a en France, c'est-à-dire ça va coûter cher. Hein, ça coûte cher de faire venir de l'aliment, de l'eau aussi. Donc, peut-être qu'il y aura des zones qui devront être abandonnées à un moment donné parce qu'on ne peut pas faire autrement, quoi. Voilà, donc faut pas arriver à trop d'artificialisation
1: non plus,
2: parce que sinon, de toute façon, le coût de l'énergie fera en sorte qu'on va vite revenir en arrière et trouver des solutions différentes, quoi. Donc là, je vais participer à fin août à la COP 17. C'est la COP sur la désertification justement des zones rurales qui aura lieu en Mongolie. Donc je suis désolée Patrick parce qu'à chaque fois
1: tu vas partir en Mongolie alors. Elle revient.
2: Je dis toujours tout le monde me dit t'as de la chance de partir en Mongolie, mais là je ne vais rien visiter. En fait on est en colloque pendant une semaine dans la capitale et on sera justement sur ces questions-là de désertification parce que ça reste un enjeu aussi majeur de beaucoup de pays du Sud et asiatiques.
1: Et ça se rapproche, parce qu'en Espagne, on en parle déjà.
2: Ah oui, complètement, dans le sud de l'Espagne. On le voit même dans le sud de la France, on commence à changer aussi au niveau des plantations. Hein. On va arriver, c'est dans le Gers, je crois qu'il y avait du coton, production de coton, production des oliviers, évidemment.
1: Ah bah, les oliviers, oui.
2: Amandiers, en fait.
1: On va bientôt avoir les dates du Maroc.
2: Oui, voilà. Oui, parce que déjà avec les palmiers, ils poussent bien, donc... Donc oui, effectivement, en fait, on va avoir des choses assez surprenantes dans les années à venir. Et voilà. Donc, mais après, autour de ça, on change effectivement les cultures, ça déplace les populations. Ça aussi, il faut en tenir compte, hein, parce qu'à 50 degrés, il n'y a plus rien qui pousse. Et puis, il faut bien vivre aussi. Les populations se déplacent, tout va bouger.
1: Ouais.
2: Donc il faut l'avoir en tête et être prêt à pouvoir s'adapter, quoi.
1: Est-ce que c'est une évolution qui se fait sur les 10-20 dernières années ou ça a été quand même assez, comment dire, régulier les 50 ou 60 dernières années? Ou est-ce que ça accélère? Est-ce que ça s'accélère?
2: Alors, ce qu'il y a, c'est qu'on a surtout des à-coups. On a beaucoup parlé de changement climatique, on va dire en disant réchauffement climatique. Hein.
1: Alors que c'est plutôt
2: ça. Et finalement, on est surtout sur des aléas, quoi.
1: Du dérèglement, on pourrait dire.
2: Un dérèglement complètement avec des à-coups. Et ces à-coups ne sont pas évidents, on le voit. Hein. Il y a deux jours, on était à 35 degrés, on est à 15. Que ce soit les végétaux, les animaux ou nous-mêmes, il faut qu'on arrive à réguler tout ça et à s'adapter, quoi.
1: Il y a quand même une hausse moyenne des températures, hein,
2: de toute façon. Hein. Globalement sur l'année, ça l'est, quoi. Donc ça peut rester inquiétant et on a des moyens d'agir, hein, de toute façon pour limiter, hein, la limitation des gaz à effet de serre, on en parle.
1: Ouais.
2: On dit toujours qu'il faut s'adapter, mais il faut aussi être acteur, hein, de ça. Et il y a le moyen quand même de faire des choses, quoi.
1: J'ai une dernière question pour Laïla qui est restée avec nous, qui est toujours présente. Tu as parlé d'un projet que tu avais. Alors, il y a des difficultés pour arriver au bout, mais comment tu vas rebondir, en fait? C'est quoi comment tu vois ton avenir?
4: Maintenant, je vais partir sur les conseils et l'accompagnement aux transitions.
1: Mmh.
4: Parce que maintenant, c'est que les transitions. Soit avec le réchauffement climatique et tout, on voit pas qu'on va aller, on va garder les pratiques comme il est. Pour avoir des nouvelles pratiques, alors il faut l'accompagnement, on peut dire.
1: Mais tu abandonnes ton projet ou tu le mets dans un petit coin de ta tête?
4: Normalement, je ne l'abandonne pas. Mais je ne sais pas, peut-être que ce n'est pas dans ma région, mais peut-être
1: oui, ailleurs,
4: c'est
1: oui.
4: Dans ma région. Et peut-être aussi dans ma région, mais je ne sais pas avec...
1: Okay.
2: Et justement, pour que Laïla comprenne bien aussi toutes ces, parce qu'elle est en formation, toutes ces transitions, on doit réaliser au mois de juin un webinaire. On donnera l'adresse, si ça intéresse notre public, sur ce comparatif France-Maroc. Et comment des groupes d'agriculteurs et d'éleveurs dans la région justement de Laïla se sont adaptés, c'était la question. Et nous, côté Occitanie, comment on s'adapte aussi. Donc il y aura des échanges avec les différents... Il y aura à la fois des prospectives de la FAO pour savoir quelles vont être les tendances de réchauffement climatique. Et il y aura des échanges entre agriculteurs pour voir comment chacun a pu s'adapter par rapport à ses conditions et à la fois environnementale et climatique. Voilà, donc c'est le genre de choses que Laïla m'organise pour qu'on puisse aussi, elle aussi, qu'elle puisse avoir plein de contenu et pouvoir au mieux conseiller plus tard.
1: Ce stage se termine, vous avez des dates ?
2: Alors, les dates du webinaire
1: stage.
2: En fait, elle le reprend, elle a fait 5 semaines, elle le reprend lundi pour 2 mois.
1: Ah, oh, super.
4: Oui.
2: Voilà.
1: Bien, mais je crois qu'on a été à peu près complet. Peut-être annoncer la thématique du mois prochain, ou tu voudrais rajouter des choses, Fabienne ?
2: Non, le mois prochain, donc on aura, ça sera sur la consommation durable de produits liés à l'élevage. Alors, on en avait déjà parlé sur la partie économique et valorisation des produits. Donc, on verra quand même, je pense qu'on parlera aussi de la souveraineté alimentaire, puisque c'est très à la mode. Et comment, justement, je choisirai aussi un autre pays pour voir comment cette souveraineté alimentaire est perçue et comment elle est surtout vue. Alors, peut-être que j'aurai aussi des témoignages par rapport à l'Italie et nos super recettes de cuisine. Donc, on verra aussi.
1: Et puisque Laïla sera encore en stage, elle peut participer à l'émission.
2: Exactement.
1: Si elle veut.
2: Je l'emmènerai avec moi.
1: Oui, tu l'emmèneras avec toi.
2: Alors, on fera une recette de cuisine en direct, mais bon, tout le monde ne pourra pas la goûter. Voilà.
1: Merci Laïla, merci beaucoup.
2: Merci.
4: Avec plaisir et bonne soirée à tout le monde.
1: Bonne soirée, merci Fabienne,
2: Patrick,
1: à bientôt.
2: Merci Laïla, à bientôt, au revoir tout le monde.
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